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0: Les mots et les musiques qu'on aime, c'était Could You Be Love, Bob Marley.
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1: Les lettres à Lucilius, de Sénèque, 34e lettre. Je me dilate, je tressaille d'une joie qui, dissipant ma vieillesse, me réchauffe le cœur, chaque fois que j'ai à reconnaître, par ce que tu fais, par ce que tu écris, combien, dès longtemps dégagé de la foule, tu t'es surpassé toi-même. Si le jardinier prend plaisir à voir l'arbre qu'il a dirigé porter son fruit, si le berger est content quand ses bêtes lui donnent des petits, si personne n'envisage autrement que comme sienne la croissance de l'enfant qui la nourrit, que crois-tu qu'éprouvent ceux qui ont eu à faire l'éducation d'une âme, l'ont formée encore toute tendre, et découvrant soudain que son développement est complet? Moi, je te revendique, tu es mon ouvrage. M'étant rendu compte de ton naturel, j'ai opéré une mainmise. Je t'ai bien exhorté, aiguillonné, et, impatient de toute lenteur, je t'ai poussé sans relâche. Je suis resté fidèle à la méthode, mais aujourd'hui, j'exhorte quelqu'un qui est déjà rondement parti et qui m'exhorte à son tour. « Comment cela ? » dis-tu. « Je n'ai jusqu'ici que de la bonne volonté. » Le point principal est là, mais non pas simplement dans le sens où l'on dit que commencer, c'est expédier une moitié de la tâche entière. Ton œuvre à toi est essentiellement affaire d'âme. Ainsi donc, c'est une part importante de la bonté que de vouloir être bon. Et sais-tu qui j'appelle bon ? Celui qui l'est d'une manière parfaite, absolue, celui dont nulle violence, nulle nécessité ne saurait faire un méchant. Je vois que tu seras celui-là, si tu persévères et redoubles d'efforts, si tu t'assignes ce but, que toutes tes actions et toutes tes paroles s'harmonisent et se répondent, qu'elles soient frappées au même coin. Il y a de la dépravation dans l'âme de l'homme dont les actes sont discordants. Porte-toi bien.

0: Notre monde va vite, très vite, trop vite. Il exige de nous de pouvoir être interchangeables, de nous former en permanence, de nous placer volontairement à sa seule merci, dont il ne fait que trop rarement preuve et souvent sous la contrainte. La philosophie rejette cette façon de vivre. Ce qu'elle exige, c'est une application à long terme, une dévotion à sa cause. De là vient la discipline qui l'accompagne. C'est aussi cela qui lui confère son caractère si rassurant. Elle accepte que la perfection demande du temps, du travail sur nous-mêmes. Elle récompense notre effort en nous donnant la vertu et la liberté, en enlevant tout ce qui nous pesait. Le chemin pour arriver à destination est semé d'embûches. Beaucoup de sirènes chantent le long de la route. Le monde lui-même vient pour essayer de nous retenir, mais c'est de notre esprit que nous devons nous méfier au début du voyage, car il doit accepter qu'il doit s'engager pleinement dans la voie du désengagement.
1: C'est très court aujourd'hui, Étienne.
0: C'est extrêmement court. Là, on va avoir quelques épisodes où Sénèque a des lettres très très courtes, de quelques lignes à peine. Alors j'avais hésité à fusionner des lettres entre elles, mais ça reste un format épistolaire et je pense qu'il est plus organique de traiter vraiment texte par texte. Pour qu'il y ait aussi ce temps de l'échange, de la lettre qui part, qu'on lit, à laquelle on répond, ça me semble plus dans l'esprit qu'il y avait entre Sénèque et Lucilius quand ils échangeaient.
1: On a pourtant l'impression d'une espèce de conclusion dans cette dernière lettre. Tu es mon ouvrage. Il y a un éloge à Lucilius, à ce qu'il a fait, à ce qu'il a entendu. Donc on a l'impression d'une fin dans cette lettre.
0: Il y a une étape qui est franchie. Alors aussi, il y a un éloge. Cet éloge, il est paradoxal. Sénèque, ça fait plusieurs fois où il nous dit que la propriété, ça n'existe pas, tout est à tout le monde, etc. Mais il avait dit déjà à Lucilius, au tout début de leurs échanges, si tu dois dire de qui tu tiens ton savoir, dis bien que c'est de moi,
1: oui.
0: Et pas d'un autre. Puis après, pendant plusieurs lettres, il lui dit « Non, mais on peut prendre à qui on veut, c'est pas important de citer les noms. » Et là, maintenant, il lui dit « Tu es à moi. »
1: C'est ça, tu es mon ouvrage.
0: Je t'ai forgé, tu es à moi. Alors ça, c'est le paradoxe qui est très intéressant à étudier chez Sénèque. Hein, parce que justement, Sénèque, des fois, il se contredit souvent dans ses textes, parfois même dans la même phrase, il peut se contredire. Mais ce qui donne aussi toute la beauté de la réflexion, il y a la fierté. En fait, là, Sénèque, il exprime juste sa fierté personnelle. Il y a un peu de vanité intellectuelle, voire même beaucoup. Quand on dit à quelqu'un, oui, voilà, je t'ai fait. Sénèque, il parle de la fierté du parent.
1: Voilà.
0: Et combien de parents sont comme ça, même parfois malgré eux, avec leurs enfants. Quand l'enfant est un peu dans sa période ingrate, de lui rappeler que, si t'es là, c'est bien grâce à moi. Il y a ça, il y a cet accomplissement. Et c'est pour ça, là, on en est au quatrième livre, hein, des lettres à Lucilius. Et là, on passe des étapes. C'est pour ça aussi que c'est aussi court. Le Sénèque, là, il est dans le constat. Il dit bien à Lucilius, ça y est, là, maintenant, tu n'es plus l'apprenti philosophe. Tu es vraiment entré en philosophie. On va retrouver ça dans une lettre, hein, qu'on va voir là, dans quelques semaines, où Sénèque rappelle à Lucilius, là, non, tu t'es engagé. Et maintenant, c'est à vie. Il n'y a pas de retour possible. Et pareil, ce serait une lettre extrêmement courte.
1: Lucilius est adoubé par Sénèque.
0: Oui, ça y est.
1: Ça y est.
0: Ils sont dans la relation maître-apprenti, réelle.
1: Il ne l'était pas jusqu'à maintenant ?
0: Non.
1: Pas tout à fait ?
0: C'était un auditeur libre. Parce que là, on est dans ce que le statut dont je parle souvent, c'est-à-dire la relation entre le maître et le disciple. Le disciple est l'élève particulier du maître. C'est un tout petit groupe parmi les auditeurs libres qui viennent écouter le philosophe. Mais le disciple a aussi pour rôle d'exhorter le maître à remplir son rôle de maître, à être l'incarnation des valeurs, des principes de l'école dont il est membre.
1: Mais le disciple, est-ce qu'il peut à un moment donné se retirer et ne pas devenir apprenti, c'est-à-dire qu'il ne consent plus à recevoir les leçons du maître ?
0: Dans des cas comme ça, les seuls exemples que j'ai, c'est chez les pythagoriciens, où un disciple qui se retirait était considéré comme mort par ses anciens condisciples, et on lui élevait une tombe, Et les anciens condisciples, après, l'ignoraient complètement.
1: Et elle est où, la liberté, du coup ?
0: La liberté, alors là, la question...
1: Du disciple.
0: Oui, la liberté du disciple. C'est-à-dire que, à nouveau, le disciple, c'est la même racine que discipline. Le disciple, il a fait le choix consenti de mener une vie difficile, de l'exercice, de la cèse. Personne lui a mis un revolver sur la tempe, l'a forcé. Donc, comme il y a cet acte volontaire, on attend en retour un dévouement. Le disciple, il a eu tout le temps avant, quand il était auditeur libre, de se faire son idée, d'y réfléchir. Et là aussi, je parlais dans de précédents épisodes de la vie monastique, où quand on décide devenir moine, on a une période d'un an ou deux à vivre en compagnie des moines. Puis au bout de cette période, voilà, on prononce ses vœux ou pas. Il y avait certainement ça dans les écoles de philosophie. Peut-être un stade intermédiaire entre l'auditeur libre et le disciple sur la question de l'engagement.
1: Malgré tout, si Lucilius devient apprenti, on a l'impression à la fin de la lettre qu'il a encore pas mal de choses à apprendre d'après Sénèque.
0: Ah oui, oui. Tout à fait. La dernière phrase que lui dit Sénèque, qu'il y a de la dépravation dans l'âme de l'homme dont les actes sont discordants, c'est d'où le titre d'ailleurs de cet épisode, que le philosophe est entier dans la bonté.
1: Est-ce que tu peux nous expliquer le mot dépravation ? Je l'ai noté, et c'est pas un mot qu'on utilise souvent.
0: Non, parce que c'est un mot qui est assez désuet aujourd'hui. La dépravation, c'est glisser sur la pente du vice, du mal, c'est se laisser aller à ses pires instincts.
1: Pour Sénèque, c'est ça.
0: Pour la philosophie.
1: Pour la philosophie.
0: Pour la philosophie socratique, c'est ça. La dépravation, c'est là aussi tenir un double discours. Ce qui est la critique déjà que Platon faisait aux sophistes. C'est la critique que faisait le philosophe cynique Cratès à des gens qui prenaient le bien, qui disaient « je suis vertueux ». Cratès, pareil, j'en avais parlé, il rendait des visites impromptues à ces gens-là, et si dans leur maison ça ne correspondait pas au discours qu'ils tenaient en public, ils leur cassaient la gueule, c'est d'autres méthodes. Et là, voilà, dans ce que nous dit Sénèque, si nos actes sont discordants, c'est-à-dire que si nos actes ne suivent pas notre discours, ça va pas, en fait. On est quelqu'un de maléfique, de vicieux, et on peut pas se prétendre être philosophe. C'est pour ça, d'ailleurs, qu'il y a autant de critiques aujourd'hui entre les philosophes, puisqu'il en reste, et ce qu'on appelle les philosophes médiatiques ou les intellectuels médiatiques, qui vont aller sur les plateaux faire de grands discours très moralistes sur le fait que, voilà, il faut pas dire un mot plus haut que l'autre, ainsi de suite, qui ne font que reprendre des codes sociaux, mais qui, derrière eux-mêmes, ne suivent même pas ces discours. Et comme je disais, d'où le titre, que le philosophe est entier dans la bonté, parce que c'est ça qu'on attend chez le stoïcien, c'est qu'il soit bon, il est bon en permanence. C'est aussi ce que nous dit Sénèque là, dans ce texte très court. La bonté, c'est tout le temps.
1: Et la bonté, ça implique la tolérance, la liberté, c'est pas la bonté dans le sens limité d'être bon, de faire des bonnes choses, entre guillemets. Dans la bonté, il y a plein de notions, j'imagine.
0: Alors, il y a plein de notions. Par exemple, sur la question de la tolérance, on va dire, mais que faire face au mal ? C'est voilà, quelqu'un qui représenterait le mal. Alors après, pareil, le stoïcisme, c'est une philosophie donc, qui descend de Socrate. Et on sait par les dialogues de Platon que Socrate disait « Personne n'est méchant volontairement, ce n'est que le fait de leur ignorance. » Parce qu'on ignore le bien, on ne le connaît pas, on ne nous l'a pas appris. Donc, c'est-à-dire que même le pire des hommes, on pourrait... l'éduquer, en fait, au bien, il y a une salvation. Alors après, ça dépend des périodes, parce que par exemple, chez Cicéron, Cicéron, dans son dernier traité, le traité des devoirs, qui est un traité sur la citoyenneté, il nous explique bien que oui, tous les hommes sont bons, mais pas les adeptes de la tyrannie. Ceux-là, on peut pas les récupérer, et la bonté veut qu'on les élimine. Chez Sénèque, on est un retour aux racines stoïques, et le stoïcien, il est imperméable donc au mal, même le pire des tyrans, il finira par périr de par ses actions, parce qu'il s'entoure de personnes mauvaises, et le mal s'auto-détruira tout seul, il suffit d'être patient.
1: Est-ce qu'on est dans l'homme né bon ? C'est la société qui courant de Rousseau ?
0: Oui, ça c'est la base de la philosophie socratique. L'homme est bon par essence, l'être humain est bon par essence. Mais les sociétés dans lesquelles il vit le corrompent, parce qu'elles lui font rechercher des choses inutiles, qui lui font perdre son temps, ce qui fait qu'il ne travaille pas son bien. Et ce qu'on ne travaille pas se rétrécit. Donc, il faut changer la société, C'est tout le principe de Platon avec la République, hein, c'est de faire une société qui va exalter le bien et qui va nous permettre de ne pas rechercher des choses inutiles, ça on va en reparler dans quelques épisodes. Et donc le problème n'est pas la personne, c'est le contexte sociologique.
1: Qu'est-ce qui fait que les philosophes, justement, à cette époque, n'ont pas pu prendre le dessus? Allez, à cette époque où on voyageait moins, on pourrait imaginer qu'il y a une société qui, effectivement, aurait pu grandir dans la bonté.
0: Alors, là aussi, il ne faut pas oublier que les philosophes restent humains, justement, ils sont perfectibles. Il y a eu des tas de tentatives hein, de sociétés philosophiques. Sur la fin de l'Empire romain, il y a une ville qui se crée en Turquie, qui s'appelle la Cité du Soleil, et qui a comme principe fondateur dans sa constitution, c'est que tout esclave qui en franchit les murs est immédiatement affranchi et devient citoyen de la cité. Il n'y a pas de propriété privée, les hommes et les femmes sont égaux en droit, la liberté est très très importante, et en fait, le royaume dans lequel cette cité se monte, je crois qu'il est un royaume séleucide, alors qu'il est un ancien peuple turc, en fait, qui est un état qui est client, un état client de Rome, va demander à Rome en fait d'intervenir. Rome au début va pas vouloir, parce que c'est loin, ça les intéresse pas, ils ont d'autres chats à fouetter. Quand ils vont apprendre qu'il y a une cité où les esclaves sont immédiatement affranchis, Rome va faire intervenir les légions et va raser la cité. Et le philosophe qui est à l'origine de cette cité, dont le nom m'échappe là, va se suicider dans les ruines en flammes de la Cité du Soleil.
1: Donc le danger venait de l'extérieur, pas de l'intérieur.
0: En fait, c'est que les philosophes, ils sont pas nombreux.
1: Ouais.
0: Ils ont énormément de mal à rassembler autour d'eux, parce que justement, leur vie est austère. C'est très compliqué d'arriver à créer des grandes sociétés philosophiques. Platon, d'ailleurs, dit même dans La République que la République ne pourra pas durer plus d'une génération. Même au cours de cette génération, elle va s'effondrer d'elle-même. Parce que nous sommes tellement habitués au mal dans la société que nous ne sommes plus capables de faire autrement. Il y a un côté très fataliste chez Platon.
1: Pessimiste. Fataliste.
0: Fataliste.
1: Carrément fataliste.
0: Oui. Parce qu'en fait, Platon nous dit dans La République, le problème ne seront pas les philosophes, mais ce seront les gens du vulgaire qui sont habitués à être gouvernés, qui sont habitués à souffrir, en fait, qui vont exiger cette souffrance. Et ça partira en sucette en quelques années. Mais il faut essayer quand même. Il faut passer, il faut essayer. Mais c'est vrai que l'histoire, après, voilà, c'est ce que je disais dans des épisodes précédents, l'histoire est impitoyable avec les révolutions. Toutes les révolutions foirent. C'est systématique. Et suivant la révolution, toujours il y a un tyran. Un tyran sanguinaire. Quand il y a eu la révolution en Angleterre, où eux aussi ils ont coupé la tête à leur roi, à l'époque, derrière, ils ont eu Cromwell, hein, qui a été un boucher terrible. Nous, on a eu Napoléon après la Révolution française. Voilà, aux États-Unis, ça a mis plus de temps, mais ils ont fini par avoir Reagan. Aujourd'hui, ils ont Trump. C'est tout ce genre de dinguerie qui semble, là aussi, faire entrer dans ce fatalisme que, là, par contre, ce qui donnerait raison à Épicure. Épicure lui dit, l'humain est mauvais par nature. Donc, il ne faut pas créer de société, il faut se laisser mourir. Ça donnerait raison à Épicure.
1: Il n'y a pas d'issue possible, alors, à la société que de tendre vers la bonté sans jamais y arriver vraiment ?
0: C'est ce que nous disent les stoïciens. C'est-à-dire, les stoïciens, ils disent bien, l'état de sagesse, le sage, c'est inatteignable. On ne peut pas y arriver. On ne peut que tendre à la sagesse. Et il faut s'exercer toute sa vie. Alors là aussi, c'est comme je disais, quelque chose qu'on va réaborder là dans quelques épisodes, c'est à quoi nous consacrons notre quotidien, à quoi nous consacrons notre vie. La société dans laquelle nous vivons aujourd'hui nous contraint à ne pas exercer notre bien. On n'a pas le temps. Nous devons être productifs. Il faut produire de la richesse. Le bien n'est pas une richesse. C'est quelque chose d'abstrait. On ne peut pas spéculer, on ne peut pas le vendre. Ça ne sert à rien dans une société productiviste. Qu'elle soit capitaliste, communiste, peu importe. Donc, là aussi, c'est ce que je disais là, en conclusion de ma toute petite bafouille, hein, moi aussi. Il faut s'engager pleinement sur la voie du désengagement. C'est très paradoxal, ça.
1: Oui, j'allais revenir sur cette phrase, oui.
0: Parce que la philosophie, c'est ce que on explique hein, depuis le début de notre émission, c'est renoncer. Et il y a un adage hein, qui dit « décider, c'est renoncer ». Et on n'aime pas renoncer. On nous apprend à ne jamais renoncer. Hein. C'est cette idée qu'il faut toujours se relever, toujours repartir à la bagarre, sans arrêt, ne jamais lâcher l'affaire. Déjà chez Platon, pareil, dans La République, où il dit « Non, il y a des fois, on a le droit de renoncer, de dire « Non, mais là, j'y arrive plus. » Et je me mets en retrait, c'est mon bon droit, je reviendrai dans le jeu à un moment ou à un autre, mais là, j'y arrive plus. Et c'est un droit essentiel qu'aujourd'hui, on n'a plus. Oser dire, là, je prends un congé sabbatique ou quelque chose comme ça, c'est toujours regarder de très haut. C'est, mais comment cette personne ose dire, non, là, je prends du temps pour moi. Et c'est pour ça, d'ailleurs, qu'on est à des crises de la quarantaine, de la cinquantaine, où on voit l'échéance aussi fatale de la mort se rapprocher, où on se rend compte qu'on n'a pas fait grand-chose de nos vies. Qu'on les a consacrés à des choses, au final, futiles, qui nous ont pas rendus heureux. Et il y a des regrets. Il y a de la colère aussi.
1: Oui, mais lâcher l'affaire, par exemple, ben finalement, je ne vote plus parce que j'ai pas vraiment le choix dans ce qui se passe en ce moment. Dans mon vote, par exemple, au deuxième tour des présidentielles, aucun des deux candidats ne me convient. Bon, je lâche l'affaire, je ne vote pas. Mais une petite voix va me dire, mais si tu ne votes pas, tu laisses choisir les autres. Mmh. Donc c'est compliqué de lâcher l'affaire.
0: C'est compliqué. Alors après, là aussi, c'est, si on raisonne en stoïcien, on va dire on raisonne en pur stoïcien sur une question comme ça, de voter pour le moindre mal. Les stoïciens refusent le mal, voilà, sous toutes ses formes. C'est vraiment un refus clair et net. Si de deux mots, je dois choisir le moindre, si je suis stoïcien, alors je ne dois pas choisir. Parce que dans un cas comme dans l'autre, je choisis le mal. Et donc je dois refuser ça. En revanche...
1: Donc je ne vote pas.
0: Donc je ne vote pas. Si aucun des choix ne me plaît...
1: Je ne vote pas.
0: Je ne dois pas voter. Et Platon serait d'accord aussi avec ça, Aristote également. Parce que là aussi, c'est envoyer un message fort. C'est de dire, là, je refuse de voter. Alors après, je peux aller dire, je vote nul.
1: C'est... Mais il n'existe pas, le vote nul.
0: Alors le vote nul, légalement...
1: comme légalement, chose d'exprimé.
0: Il a une existence légale, le vote nul. Là où le vote blanc, dans la Ve République, est un vote piège. Puisque la Constitution, quand il y a vote blanc, divise le vote blanc en autant de morceaux de voix qu'il y a de candidats. C'est-à-dire que si au deuxième tour je vote blanc, il y a deux candidats, chaque candidat récupère une demi-voix. Puis on additionne à la fin. Ils sont comptés.
1: Ah ok.
0: Ça c'est la petite fourberie de la Ve République en ce qui concerne le vote blanc.
1: C'est pas connu cette...
0: Non, c'est très peu connu, mais c'est connu. Enfin, moi je connais ça parce que j'ai côtoyé des gens qui étaient en droit constitutionnel, qui m'ont parlé de ça. Des choses que j'ignorais complètement. Ce qui fait que depuis, quand je ne veux pas choisir, je vote nul. Parce que le vote nul, lui, c'est vraiment un vote qui ne peut pas être comptabilisé.
1: C'est-à-dire, attends, je voudrais être sûr d'avoir bien compris, on comptabilise les votes nuls. Non, blancs, pardon.
0: Blancs.
1: Et on les divise par deux. Et ça fait des voix à chaque candidat.
0: On les divise par le nombre de candidats.
1: Oui.
0: C'est-à-dire, par exemple, je vote.
1: Il y a 10 candidats.
0: Il y a 10 candidats au premier tour, aucun ne me plaît, je vote blanc. Chaque candidat récupère un dixième de voix. Puis à la fin, on fait des comptes d'apothicaire à la préfecture.
1: Ok. Ah, je ne savais pas.
0: Mais ça fait partie de ces fourberies de la Ve République, où on force les gens à voter. On les force à choisir pour dire, je suis légitime, c'est comme ça, c'est moi le patron pendant 5 ans, et vous n'avez qu'à faire avec ça. Ce qui est honteux. Ça, j'en rediscutais avec justement des camarades politiques, où je disais, le simple fait qu'aujourd'hui on considère que l'élection est une compétition, c'est enlever tout pouvoir aux citoyens. On fait une proposition, quand on fait une campagne, d'un programme, d'une manière de gouverner, c'est une proposition. Il y en a plusieurs, et c'est important qu'il y en ait plein en démocratie. Quand il y en a de moins en moins, c'est que la démocratie va mal. Et les gens choisissent. Ils choisissent la façon dont ils veulent être gouvernés pendant une période de temps, mais ce choix honore la personne qui est choisie. Si, à la fin, je dis, j'ai gagné la compétition, c'est moi le vainqueur, et dans l'idéologie capitaliste, ça veut dire que j'ai tous les droits, et les perdants n'ont plus qu'à se taire, c'est pas de la démocratie. C'est n'importe quoi. L'élu, peu importe son bord, peu importe les idées qu'il a présentées, si il ou elle a été choisi, il doit agir pour le bien public. Il doit toujours garder ça en tête.
1: Oui, c'est ce qu'on espère.
0: Mais c'est son devoir. C'est même pas ce qu'on a espéré, c'est son devoir. Mais comme nous nous sommes relâchés sur les questions citoyennes, puisque c'est le travers de la démocratie représentative. La démocratie représentative, ça permet d'exploiter les classes populaires pour que la classe bourgeoise fasse de la politique. C'est très athénien comme système. C'est très très athénien. On pourrait faire toute une conférence sur ce sujet, sur l'influence du traité d'économie de Xénophon et sa manière d'appréhender la politique par l'exploitation des femmes et des esclaves pour que les hommes puissent aller faire de la politique. Et l'influence que ça a eue sur l'idée que se sont fait les pères fondateurs de la République française sur la manière de gouverner. C'est pour ça que toutes les questions de démocratie participative ou directe, dans l'état actuel des choses, dans le rapport que nous avons au travail et à l'emploi, ce n'est pas envisageable. Avant de parler de forme de démocratie alternative, il faut repenser notre rapport au travail. C'est essentiel. Mais c'est un autre sujet.
1: C'est un autre sujet. Je suis désolée de revenir là-dessus parce que j'étais en train en même temps de chercher cette histoire de décompte des bulletins blancs, mais je le trouve pas dans la Constitution. C'est où ? Ils sont pas comptabilisés, les bulletins blancs.
0: Ils sont pas comptabilisés. Alors, ça a pu être réformé depuis parce que mes années universitaires datent quand même.
1: Parce que franchement, j'avais jamais entendu parler de ça. Et je vois pas, et je voudrais pas qu'on avance des choses.
0: Ah non, mais alors, effectivement, si c'est pas noté, ce n'est pas le cas. Et c'est bien d'avoir vérifié. Autant pour moi.
1: Alors, ouais, parce que je.
0: Autant pour moi, bah, ça me rassure.
1: Ça me disait rien, ce truc.
0: Non, mais ça a pu faire partie des choses qui ont été voilà, changées depuis le temps. Mais en fait, non, mais c'est tant mieux. C'est tant mieux parce que c'est plus sain que les votes blancs aient vraiment une valeur voilà, de neutralité.
1: On en revient à ce vote blanc, finalement, donc, puisqu'il n'est pas comptabilisé. Entre le mâle et le moins mâle, on ne choisit pas, du coup.
0: Si on est philosophe, non.
1: Si on est philosophe, on ne fait
0: jamais
1: pas
0: le choix du mâle.
1: Et on ne se dit pas, zut, les autres vont choisir à ma place. Non.
0: Ah ben après, alors là aussi, c'est-à-dire si je suis un pur stoïcien, je sais qu'il y a des choses qui dépendent de moi, des choses qui ne dépendent pas de moi, et la seule chose au final qui dépend de moi, c'est mon opinion sur ce qui m'entoure.
1: Et ce qui dépend de moi, c'est de ne pas voter pour le mâle.
0: C'est, voilà, c'est de faire ce choix-là. Après, si les autres personnes font ce choix, ben, je ne peux pas décider à leur place. Je peux essayer d'en discuter avec certains, certaines, là. Alors après, pareil, notre système électoral fait que, même s'il n'y a qu'une personne qui vote, si personne d'autre ne vote, ben c'est cette voix-là qui va être prise en considération, si elle est reconnue comme valable. Là, après, on peut s'interroger sur voilà, la valeur du vote blanc, et se dire qu'on pourrait faire peut-être comme en Belgique ou en Suisse, et reconnaître une vraie valeur au vote blanc. C'est que si les votes blancs arrivent majoritaires, ben, c'est que personne n'est assez satisfait, on repart.
1: Il suffirait simplement de dire qu'un vote blanc est un vote exprimé.
0: Oui.
1: Et
0: c'est plus démocratique,
1: pas,
0: là.
1: On ne dit pas dans la Constitution que c'est un vote exprimé, du coup.
0: Non.
1: Alors, en faire un vote exprimé, effectivement, ça aurait du sens.
0: Bien sûr, ben, ça a du sens. En Belgique, ils font comme ça. Hein.
1: Ils font comme ça, oui.
0: Alors après, c'est un régime parlementaire, la Belgique.
1: Donc la majorité en est changée, du coup, puisqu'une majorité doit être par rapport au nombre de votes exprimés.
0: D'où le fait des coalitions.
1: Mmh.
0: C'est là, faire une coalition, ça a son importance pour éviter de se retrouver sans gouvernement. Alors, ça leur est arrivé plusieurs fois aux Belges, hein,
1: oui,
0: d'avoir des années entières sans gouvernement. Mais c'est ça aussi la vie démocratique, c'est que des fois, ça oblige aussi le corps politique à négocier, à faire des compromis, à ne pas tomber dans la radicalité comme c'est le cas en France aujourd'hui, où les classes bourgeoises se radicalisent de plus en plus, là où les forces progressistes, elles, font des compromis en permanence, et font d'ailleurs trop de compromis, d'ailleurs, face à cette radicalisation. Et on est dans un climat qui est, qu'on peut cataloguer de contre-révolutionnaire. Mais qui est une suite logique des années 80, de la période Reagan-Thatcher, dont on subit aujourd'hui les effets délétères 40 ans après.
1: Cela me ramène à ce que nous disait Clara Eyger dans la conférence qu'elle a gentiment donnée au Point Commun dernièrement. Je ne voudrais pas me tromper dans ce que je vais raconter. Je crois que c'est au Chili où l'armée avait pris le pouvoir, entre guillemets, enfin, gouverner le pays. Et ils ont dit à un moment donné, on va faire un référendum pour voir si vous êtes contents de ce qu'on fait. Les habitants, enfin, où il y a eu un référendum pour savoir quel régime ils voulaient. Je crois que je ne voudrais pas me tromper dans ce que je raconte. Les habitants ont répondu, l'armée est partie du gouvernement. Est-ce que c'est ça, vouloir être bon, comme le dit Sénèque, qui est une part de la bonté?
0: Oui, ça c'est aussi donc ne pas faire la place à la tyrannie. Ça c'est un rejet, alors là aussi, qui transcende toutes les écoles de philosophie. Il y a un rejet de toute forme d'autocratie qui est bel et bien là. Et là aussi, c'est-à-dire, c'est créer un rapport de force, là, par contre. Là, c'est vraiment une action politique de la part du peuple. Alors, je ne sais plus si c'était le Chili ou le Panama.
1: Oui, je ne me souviens plus, je voudrais.
0: Mais en tout cas, peu importe le pays,
1: oui,
0: en fait.
1: Peu importe
0: c'est-à-dire
1: le pays,
0: que
1: ça
0: là,
1: a marché, en tout cas.
0: Il y a l'ensemble du pays qui dit à ses forces armées de dire non, non, là, on n'est pas d'accord.
1: Ouais,
0: et si on doit se fâcher, on va se fâcher. Et on a plus d'hommes que vous n'avez de munitions. Donc là, le rapport de force, il est établi. Mais
1: alors, on n'est pas dans la bonté.
0: On est dans le rapport de force, mais la démocratie, c'est avant tout la dispute. On doit d'abord se disputer, et après, on arrive, c'est le dissensus, c'est le terme consacré, et on arrive, à force de compromis, au consensus, et à un travail de synthèse, en fait, où tout le monde s'y retrouve. Mais d'où aussi le problème de cette radicalisation dont je parlais tantôt, qu'il y a aujourd'hui dans les classes bourgeoises, c'est que les classes bourgeoises, aujourd'hui, ne gouvernent plus que pour elles, dans leur seul intérêt. ne voyant plus que les classes populaires comme des choses corvéables à merci, des données d'un tableau Excel, ce qui conduit à de la colère légitime de la part des classes populaires, et la colère qui monte, à un moment elle va éclater, ça c'est inévitable, d'où la violence qui augmente aussi de la part des forces gouvernantes, et la situation là elle est coincée. Si on pouvait retrouver, on va dire, une classe bourgeoise un peu plus sensée, qui aurait ce sens de « on ne gouverne pas que pour nous, on gouverne tout le monde et tout le monde va s'y retrouver à la fin », la pression retomberait d'un seul coup d'un seul.
1: On en revient à l'intérêt général. On en revient souvent et pratiquement toujours à ça.
0: C'est ce que nous disait Sénèque, hein, qui est un mantra que j'ai fait mien, mais dans une lettre précédente, il dit à Lucilius « vis pour les autres si tu veux vivre pour toi-même
1: mm-hmm. ».
0: Et ça, dans l'action politique, c'est toujours ce qui doit mener l'action.
1: Guider l'action.
0: Et c'est pour ça que les forces d'extrême droite, qui font de la préférence nationale, ne peuvent pas être dans la bonté parce qu'elles ne pensent pas aux autres. Elles ne pensent qu'à une partie des autres.
1: Ouais, c'est compliqué là. En plus, mon exemple sur le Chili, je ne sais pas s'il est bon. C'est pas ce que je voulais dire. Je me suis trompée, j'ai fait un contresens. Mm-hmm. C'est pas l'armée qui est gentille, c'est le peuple qui menace l'armée en disant ça suffit.
0: L'armée a fait un coup d'État quand même.
1: Il y a une part de bonté dans l'armée.
0: L'armée a fait un coup d'État. Donc,
1: ouais.
0: Bon, quand l'armée fait un coup d'État, c'est jamais bon signe. Hein. C'était
1: Albert, oui, mais elle est capable de se dire de partir. Ah oui, mais parce qu'elle a peur.
0: L'armée, c'est un organisme qui est pragmatique. S'il ne peut pas gagner la guerre, il y va pas. L'armée ne mène que des guerres qu'elle peut gagner. Ça, l'idée du soldat qui meurt héroïquement, non, ça c'est quand on laisse un bataillon derrière qui est sacrifié pour que l'état-major ait le temps de se replier. C'est cette idée bataille des Thermopyles avec 300 Spartiates qui retiennent des millions de Perses tout seuls. Non, déjà ils n'étaient pas 300, ils étaient 5000. Et bref, non, ça.
1: Poutine s'est trompé, il n'allait pas la gagner cette guerre contre l'Ukraine.
0: Ben en fait, Vladimir Poutine. L'idée d'une guerre, c'est que quand on est en guerre, on ne fait pas d'élection. Et une guerre qui est gagnée très rapidement, ça donne du prestige. Ça réaffirme l'autorité du pouvoir. Il s'est planté, il s'est embourbé dans ce conflit.
1: Oui.
0: Et de toute façon, là, maintenant, Poutine, il fait durer. Alors après, celui qui va remplacer Poutine, ça va être le même. Hein. Ce sera un autre fou furieux. Et là aussi, on parle d'un contexte sociologique. C'est un autre problème. La bonté, elle est un peu cuite là dans le monde en ce moment.
1: Oui, on en revient à la bonté. Elle est cuite.
0: Et on est dans une période de changement. C'est-à-dire que le discours, le récit dans lequel nous vivions, dans lequel nous avons vécu pendant 250 ans, il arrive à sa fin. La classe dominante n'a pas de discours alternatif. Donc, elle devient de plus en plus violente pour légitimer sa domination, non plus par un récit, mais par la peur. Et c'est là où, de toute façon, ça va finir par casser. Là, pareil pour les gens qui vont nous écouter dans le plus que futur, en replay ou autre, on enregistre à la fin mai 2026, on est déjà en canicule, parce qu'il y a une bulle d'air chaud qui est remontée de l'Afrique. Le thermomètre est à plus de 35 degrés à l'ombre. Comment on peut vivre là-dedans? Alors que, donc, clairement, cet été, il va faire 40 degrés à l'ombre. Et on nous dit juste, va fermer les volets et buvez de l'eau. Enfin, merci, sympa, on n'y avait pas pensé. C'est très gentil, c'est très bon de votre part de nous le rappeler. Et c'est tout ce discours dissonant, justement, ces actes discordants. Quand Emmanuel Macron, notre président actuel, nous dit il faut réarmer démographiquement la France, et qu'en même temps, de partout, on voit fleurir des espaces interdits aux enfants, c'est là aussi cette dissonance cognitive dans laquelle on nous fait vivre. Au bout d'un moment, il faut être cohérent. C'est-à-dire, soit on nous dit, ok, il faut faire plein de mômes, mais à ce moment-là, il faut ouvrir les robinets des allocations, créer des espaces pour les enfants, redonner des moyens à l'école pour faire des classes plus petites avec plus de profs et pas des profs recrutés en 30 minutes sur un speed dating pour le travail. C'est ridicule.
1: Ça me renvoie à ce que je viens de lire dans le journal où la plus jeune candidate au bac cette année a 9 ans. La réponse de l'éducation nationale, c'est pas... Qu'est-ce qu'on peut mettre en place pour des enfants de 9 ans qui, effectivement, ont ce potentiel de pouvoir passer le bac à cet âge-là? La réponse est, on va interdire à un certain âge, on va mettre un seuil pour passer le bac.
0: Oui.
1: C'est pas de la bonté, ça.
0: C'est pas de la bonté? Ben non, c'est n'importe quoi. Ben,
1: on est loin de...
0: On est dans des actes discordants, donc on est dans la dépravation. Là, si on reprend là, ce que nous a dit Sénèque, on est en plein dedans.
1: Merci, Étienne.

0: sympathique proposition de Passerelle Mobilité.
1: Envie de se déplacer autrement ?
0: Envie d'être cohérent et d'aller faire une activité sans bilan carbone négatif ?
1: Envie de laisser la voiture de côté pour aller faire les courses ?
0: Envie d'organiser autrement mes déplacements quotidiens ?
1: Envie d'oublier la circulation à flux tendu ?

0: Bonjour, bienvenue dans votre magazine Parole, un magazine consacré aujourd'hui au livre de Vincent Albouy et Aurélien Ossé, 50 idées fausses sur les abeilles, paru aux éditions QAE. En 2022, près de 63 000 apiculteurs étaient déclarés, dont plus de 1300 apiculteurs biologiques. La filière compte toujours plus de nouveaux apiculteurs amateurs. Les 4% d'apiculteurs français à posséder plus de 200 ruches sont considérés comme professionnels. Le nombre de ruches en France avoisine les 1,3 million. Les apiculteurs se concentrent essentiellement dans les 4 régions les plus méridionales de notre pays. Et malgré ce nombre important d'apiculteurs, il y a toujours des idées fausses qui circulent. Aussi, Vincent Albouy et Aurélien Ossé ont décidé d'apporter leurs connaissances sur un certain nombre d'idées fausses. Elles sont 50 dans leur livre, 50 idées fausses sur les abeilles. Nous avons joint Aurélien Ossé par téléphone et nous lui avons demandé bien quelle avait été la genèse de ce livre, 50 idées fausses sur les abeilles.
1: Alors moi je m'intéresse aux abeilles depuis plusieurs années, depuis mon enfance, adolescence. Je suis fils d'apiculteur, donc sensible à la question des plantes, des insectes et des abeilles en particulier. Produits de la ruche, mais aussi aux menaces qu'elles ont et au fonctionnement de la ruche. J'ai contacté les éditions QAE, qui avaient un projet sur les abeilles, et au fur et à mesure de discussions, ce projet est né, d'écrire ensemble un ouvrage sur les abeilles, qui allait s'intégrer dans la collection des idées fausses. Et puis, je ne me sentais pas d'écrire tout seul, c'est mon premier livre, et du coup, nous avons contacté Vincent Albouy, qui connaît aussi très bien le sujet, et nous avons coécrit ce livre ensemble ces deux dernières années.
2: Alors, un livre sur les abeilles, globalement, les auditeurs ou les lecteurs vont s'imaginer les abeilles que l'on a chez soi dans un rucher et dont on récolte le miel. Mais en fait, votre livre est sur l'ensemble des abeilles. C'est la première chose qu'il faut peut-être expliquer. Il n'y a pas que les abeilles domestiques. Il y a une multitude d'abeilles sur le territoire et dans le monde.
1: C'est-à-dire, c'est bien 50 idées fausses sur les abeilles et pas sur l'apiculture ou l'abeille domestique. On traite bien évidemment de ces sujets, mais on parle aussi des abeilles d'une manière générale et dont particulièrement des abeilles sauvages. À travers le monde, il faut savoir qu'il y a à ce jour près de 20 000 espèces d'abeilles recensées. Il y en a peut-être d'autres qu'on ne connaît pas encore. En France métropolitaine, il y a 1000 espèces d'abeilles sauvages. Donc vous voyez, il y a quand même une très grande diversité. Et la plupart de ces abeilles, si certaines sont connues, comme certains bourdons, l'abeille charpentière, cette grosse abeille noire de 3 cm qu'on peut avoir dans nos fleurs ou sur le tournesol, eh bien la plupart de ces abeilles sont assez méconnues, voire méconnues, sur le plan de leur biologie et comportement. Alors je voulais citer un exemple de cette richesse de biodiversité. Sur l'île de Groix, donc nous sommes en Bretagne, 15 km², eh bien d'après une étude récente, il y a sur ces 15 km² près de 88 espèces d'abeilles sauvages différentes. Donc vous voyez, c'est quand même une très grande richesse, et on souhaitait en parler, tout en disant aussi qu'on ne connaît pas tout, et donc il y aura des découvertes à venir.
2: C'est d'ailleurs un des paradoxes que votre livre soulève, c'est-à-dire les abeilles sont à la fois très connues, principalement celles qu'on élève, et en même temps très inconnues, parce que la multitude et les comportements n'est pas encore complètement connue.
1: Voilà, c'est tout à fait ça. Si ce n'est qu'encore on découvre des choses sur l'abeille domestique, alors pourquoi est-ce qu'encore aujourd'hui, en 2025, on ne connaît pas encore tout? Eh bien parce que c'est quand même une société complexe, avec différents fonctionnements, et puis il y a des évolutions. L'évolution de l'environnement, l'environnement dégradé impacte forcément les colonies d'abeilles. Donc on découvre des choses au niveau de certains traitements contre le varroa, on découvre qu'il peut y avoir des traces de pesticides dans les cires, dans le miel, mais aussi les nouvelles technologies permettent d'en savoir un peu plus sur l'abeille domestique. Mais également, du côté des abeilles sauvages, il y a certaines abeilles qui sont connues, comme les bourdons, l'abeille charpentière ou les osmies. Alors les les osmies, ce sont des petites abeilles d'un centimètre environ, des abeilles solitaires et qui aiment bien les hôtels à insectes qu'on peut avoir en ville ou chez soi dans son jardin. Mais il y a toute une partie des abeilles sauvages qu'on ne connaît pas ou qu'on connaît très peu.
2: Alors, avant de plonger dans votre livre et aborder différentes questions, peut-être un dernier point général sur l'abeille. On peut dire que l'abeille est en lien avec les hommes depuis la nuit des temps, en tout cas au moins pour la consommation du miel.
1: Tout à fait. Alors déjà, il faut savoir que l'ancêtre de l'abeille, de la guêpe et du frelon, eh bien, est un ancêtre commun. Cette lignée est apparue il y a bien bien longtemps. Est apparu à l'époque des dinosaures, et pour être plus précis, il y a à peu près 120 millions d'années, ce qui correspond à l'apparition des plantes à fleurs. Et depuis, il y a eu ce qu'on appelle une coévolution. Donc déjà, l'homme n'était pas là, mais quand l'homme est apparu, l'abeille était là, elle. L'abeille domestique actuelle que nous avons en France, c'est l'espèce Apis mellifera. Elle a 120 000 ans. L'homme est apparu après, donc là encore aussi, dès que l'homme est apparu, il y avait sur Terre des abeilles qui produisaient du miel. Et en effet, cette nuit des temps, c'est depuis le néolithique, depuis l'apparition de l'agriculture, l'homme a remarqué qu'il y avait des abeilles qui produisaient du miel, et il a commencé à les capturer, à les enfermer dans des poteries au début, dans des paniers, voilà, pour exploiter au mieux le miel et aussi pour les protéger. Et puis, certaines abeilles produisent du miel, ça c'est en Australie, que l'homme n'a pas réussi à domestiquer. Et donc finalement, la récolte se fait simplement dans la nature en grimpant un arbre.

0: Alors maintenant, peut-être qu'on peut se plonger dans vos 50 chapitres. On ne va pas tous les faire. On peut inviter les auditeurs et les auditrices à aller se plonger dans le livre. Je voulais vous proposer certaines thématiques que vous abordez dans le livre. La première, c'est « Seules les abeilles domestiques pollinisent les cultures », ce qui est faux.
1: Voilà, je suis navré de le dire. C'est faux, c'est plutôt, pour dire vrai, à nuancer. Quand on pense pollinisation, on pense abeilles domestiques. Alors qu'est-ce qu'en fait la pollinisation ? Ben, la pollinisation par les abeilles, c'est lorsque l'ouvrière, qu'on appelle butineuse, va sortir de la ruche pour aller chercher du nectar ou du pollen. En rentrant dans la fleur, elle va se frotter aux étamines, des grains de pollen vont se mettre sur son corps. Le corps des abeilles est plutôt velu, donc les grains de pollen vont s'accrocher sur son corps. Et lorsqu'elle va visiter une autre fleur de la même espèce, ces grains de pollen vont se déposer sur le pistil de cette nouvelle fleur. Et du coup, la fleur sera fécondée. C'est la pollinisation. Alors, on parle beaucoup de l'abeille domestique, mais effectivement, les abeilles sauvages, bien évidemment, font la même chose, puisque les abeilles sont des insectes qui se nourrissent de nectar et de pollen. Alors, il faut savoir qu'il y a une certaine différence aussi du point de vue morphologique. Il y a la taille des abeilles, puisqu'il y a des abeilles qui mesurent 1 cm, quand d'autres en mesurent 3. L'abeille domestique, c'est à peu près 1,5 cm, 2 cm. Mais elles ont une différence aussi au niveau de leur langue. Et la longueur de cette langue, on est dans les quelques millimètres, mais peut faire la différence pour polliniser telle ou telle fleur. Et par exemple, il faut le savoir, notre abeille domestique n'arrive pas à polliniser les tomates. Et ça, ce sont les bourdons, comme les bourdons terrestres que nous avons un peu partout en France. Donc si l'abeille arrive à polliniser facilement certaines cultures, elle n'arrive pas à en polliniser d'autres, comme par exemple donc la tomate, les courges. Bien, par exemple, le bourdon les pollinise plus facilement. Et puis on peut penser aussi aux arbres fruitiers, où là, les osmies, ces petites abeilles d'un centimètre, s'avèrent plus efficaces que l'abeille domestique.
0: Plus efficace grâce à la morphologie entre les abeilles domestiques et les autres abeilles, mais aussi, on peut dire, l'avantage pour la pollinisation, c'est que les abeilles sauvages sont moins sensibles au froid et aux intempéries, que le bourdon se lève à l'aube, donc leur champ d'action est plus large, et donc ils sont plus efficaces, entre guillemets, que l'abeille domestique.
1: C'est exactement ça. Par exemple, nous avons des bourdons qui peuvent être actifs dès 10 degrés, alors que l'abeille domestique ne sera active qu'autour de 18 degrés. Ceci est dû, voilà, à la différence de morphologie, c'est-à-dire le bourdon est beaucoup plus velu que l'abeille domestique. Et dans les arbres fruitiers, les osmies, ces petites abeilles, s'avèrent aussi beaucoup plus rapides pour visiter les fleurs par rapport à l'abeille domestique.
0: Autre thématique, on peut mettre les ruches où l'on veut, ce qui est faux.
1: Faux aussi. Alors c'est vrai qu'on peut avoir l'impression, finalement, aujourd'hui, qu'on peut mettre les ruches partout, puisqu'on peut en voir sur des toits en ville, dans les jardins, en ville, en milieu périurbain ou à la campagne. Et puis, dans la nature, au détour d'un chemin de randonnée, on peut tomber sur un rucher, au milieu des genêts, au milieu d'une forêt. Et donc, on peut avoir effectivement l'impression qu'on peut mettre les ruches où on veut. C'est pas totalement vrai, c'est faux. Il y a deux éléments, il y a le côté réglementaire, et puis il y a aussi le côté, faut respecter l'abeille et ses besoins. Donc le côté réglementaire, c'est par exemple respecter certaines distances par rapport à son voisin, par rapport aux habitations, distance par rapport au rucher du collègue apiculteur. Deux apiculteurs ne mettent pas leur rucher au même endroit. Et puis, il faut respecter aussi l'abeille, penser à l'abeille avant tout, et à sa protection, donc éviter les endroits trop ventés, et penser aussi à ses besoins, donc il faut qu'il y ait une certaine richesse, diversité de plantes, et puis de l'eau à proximité. On l'oublie un peu, mais l'abeille, comme tout être vivant, a besoin de l'eau, et d'avoir un accès à l'eau, ça peut être... un petit lac, une rivière, un petit ruisseau à proximité.
0: Et puis pour terminer sur la déclaration, il ne faut pas oublier que en fait, chaque apiculteur, qu'il ait une ruche ou qu'il en ait 100, doit déclarer chaque année auprès de la mairie ses ruches.
1: Il faut voir l'intérêt de tout cela. Ben, c'est effectivement vis-à-vis des autres habitations, mais déclarer, en fait, on déclare son nombre de colonies et le lieu précis où se trouve là où les ruches. L'intérêt de tout cela, c'est si par hasard il y a une pandémie, un parasite de l'abeille, parce qu'il y a plusieurs types de parasites, il y en a qui sont extrêmement dangereux, qui se répandent vite et contre lesquels on ne peut pas vraiment lutter, je pense par exemple à la loque américaine, eh bien les services vétérinaires savent qui contacter et où, et savent qu'à tel endroit, eh bien, il y a des ruches qui peuvent être vectrices de ces maladies, par exemple, ou il y a des ruches à surveiller. Donc d'où la nécessité chaque année, ça se fait en général à la fin de l'année, bah, déclarer le nombre de colonies que possède chaque personne.

0: je pense, qui est vraiment dans l'imaginaire du grand public, c'est que la reine dirige la ruche, ce qui est faux.
1: C'est faux. Alors c'est vrai que dans l'imaginaire, on peut imaginer la reine sur son trône. Alors déjà, il faut savoir qu'il n'y a pas de roi. Voilà, pour tenir des propos imagés, il n'y a qu'une reine. Il ne peut y avoir qu'une seule reine. Alors il faut savoir que déjà, le royaume, si on peut appeler ça ainsi, a un effectif qui évolue au cours de l'année. Dans une ruche, nous avons à peu près 10 000 abeilles en hiver. Là, en ce moment, les populations augmentent dans les ruches parce qu'on se rapproche du printemps. Et en plein été, on peut avoir à peu près 60 000 individus. Donc c'est quand même une sacrée société. Et chez les abeilles sauvages, nous pouvons aussi avoir, suivant les espèces, une petite colonie. Et là aussi, il n'y a qu'une seule reine. Mais dans les deux cas, la reine ne dirige pas la colonie. C'est vrai que diriger une colonie de 60 000 individus, c'est assez difficile. Eh bien, il faut savoir que dans une ruche, la reine passe toute sa vie, pratiquement toute sa vie, qu'à l'intérieur de la ruche, dans l'obscurité, à pondre. Voilà, c'est sa mission. Elle ne va sortir de la ruche que dans sa prime jeunesse pour se reproduire et éventuellement vers la fin de sa vie pour fonder une nouvelle société, dont les fameux essaims qu'on rencontre entre avril et le mois de juillet. Donc alors on peut se poser la question, qui dirige la ruche, comment ça se passe? Eh bien en fait, une ruche, et c'est un peu pareil chez d'autres insectes comme les fourmilières, on peut parler de démocratie consensuelle auto-organisée. C'est-à-dire, les ouvrières savent quoi faire, et quel que soit leur âge, puisqu'en fonction de leur âge, elles ont une mission différente. Quand elles sont jeunes, elles sont dans la ruche, elles vont s'occuper des larves, des œufs, par exemple, et puis à la fin de sa vie, l'ouvrière sort de la ruche, c'est la fameuse butineuse. Les mâles auront pour mission principale la reproduction, et puis donc la reine uniquement de pondre, et elle ne sait pas du tout ce qui se passe dans la ruche, c'est-à-dire s'il y a des ennemis, s'il y a un parasite qui est rentré, un prédateur qui est rentré, elle ne sait pas où sont les sources alimentaires. C'est ainsi qu'est organisée une ruche, et les ouvrières sont assez autonomes.

0: On va aborder une autre thématique qui se trouve dans votre livre et qui est une thématique dont on entend beaucoup parler. Les ruches sont infestées par uniquement les pesticides agricoles, ce qui est faux.
1: C'est faux. Alors bien évidemment, ces pesticides-là occupent une grande part. Comment est-ce qu'ils rentrent dans la ruche? Eh bien en fait, via les butineuses, sortent pour aller récolter, toujours pareil, le pollen et le nectar, et au contact des plantes, elles vont récupérer ces molécules et les transmettre, eh bien, à la reine, aux autres ouvrières, aux larves, finalement à tout le monde dans la ruche, petit à petit. Eh bien, c'est suivant ce même procédé que des molécules sont aussi réparties dans la ruche, à partir de produits que l'apiculteur peut mettre, par exemple pour lutter contre le varroa. Le varroa, qui est un petit acarien qui pose problème, c'est un petit acarien, ces acariens posent problème, on n'arrive pas à s'en débarrasser. Il faut utiliser des produits, mais malheureusement, ils n'ont pas d'action que sur eux. Et donc, pour lutter contre ces varroa, on peut mettre des produits avec certaines molécules, et qui finalement finissent par empester toute la ruche.
0: Donc les traitements contre les parasites qui attaquent la ruche, mais il y a aussi la problématique de la cire que les apiculteurs achètent, qui est jaune, et donc qui, elle aussi, transporte des produits nocifs.
1: Voilà, exactement. C'est vrai qu'on peut avoir cette image de la fameuse cire gaufrée. Donc gaufrée, c'est-à-dire elle est déjà marquée par des petits hexagones, en apparence propre et sympathique. Mais en fait, non, ceci signifie que la cire n'est pas pure. Il y a des impuretés, et parmi ces impuretés, oui, des molécules de pesticides qui viennent de notre rucher. En fait, quand elle est toute propre, la cire, elle est blanche. Alors comment, justement, au travers de cette cire, finalement, ces molécules peuvent se transmettre? Eh bien, imaginons, eh bien, ils récupèrent la cire de ces ruches, elles peuvent être infestées de molécules. L'apiculteur doit à un moment donné faire fondre cette ruche, il va les envoyer dans un atelier, l'atelier va refondre cette cire pour refaire des plaques de cire en les gaufrant, ces fameuses cires jaunes propres en apparence qu'on peut avoir dans le commerce. Mais finalement, malgré ce processus, les molécules de pesticides seront passées d'un rucher à un autre.
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0: On continue le parcours dans votre livre avec une autre thématique qui est celle de la santé. Tout ce qui compose le rucher peut être bénéfique pour notre santé. Vous en parlez en disant que ce n'est pas une question de remède de grand-mère, mais c'est une réalité de santé publique.
1: Alors effectivement, l'homme, on l'a dit tout à l'heure, s'intéresse au miel, en fait, depuis la nuit des temps, mais ce n'est que depuis le siècle dernier que l'homme humain s'intéresse à d'autres productions de la ruche. On parle de la gelée royale, qu'on retrouve par exemple pas mal en hiver dans des cures pour passer l'hiver. On parle aussi de la propolis et puis du pollen. On s'intéresse au pollen depuis le siècle dernier. C'est pas un remède de grand-mère, c'est vraiment validé, ça a été étudié scientifiquement. Et comme il y a plusieurs pollens, on ne connaît pas tout encore sur les vertus du pollen. Mais les pollens, effectivement, sont riches en protéines, en sels minéraux, en vitamines. Et on peut les prendre, bien évidemment, régulièrement en cure, et notamment en hiver, pour booster son immunité, pour lutter contre des fatigues, par exemple.
0: On a parlé tout à l'heure de ce qui pouvait agresser la ruche. Et depuis quelques années maintenant, il y a ce que l'on appelle le frelon asiatique. Et dans votre livre, vous dites « Piéger le frelon asiatique massivement, c'est pas une bonne solution ».
1: Voilà, c'est pas une bonne solution. Tous les insectes invasifs portent le nom d'asiatique. On a la coccinelle asiatique, on a la mouche asiatique, on a le frelon asiatique. Le frelon asiatique, pour le reconnaître, eh bien c'est simple, on l'appelle aussi le frelon à pattes jaunes. Donc il a un corps noir, il a deux bandes jaunes vraiment marquées sur l'abdomen, jaune-orange plutôt, et puis les pattes jaunes-orangées. Voilà, on ne peut pas se tromper, et mesure à peu près 3-4 cm. On le connaît en France depuis 2004. Progressivement, il s'est répandu à travers le territoire. Aujourd'hui, on le retrouve ailleurs, on le retrouve en Belgique, en Allemagne, et puis en Espagne, au Portugal. Et on n'a pas réussi jusqu'ici à freiner l'étalement de son aire. Donc il faut lutter contre, il faut savoir qu'il y a de nombreux travaux de recherche pour continuer à découvrir sa biologie. Ici, il n'y a pas ses maladies, il n'y a pas ses prédateurs naturels. Et donc s'il est là toujours aujourd'hui en 2025, c'est qu'il a réussi à bien s'implanter. Alors il y a toute une collection de pièges, c'est souvent à base d'un attractif. Le problème de ces pièges classiques, entre guillemets, c'est qu'ils attirent aussi des papillons, des guêpes, d'autres abeilles et le frelon européen. Donc on n'arrive pas encore à avoir des pièges qui ciblent vraiment sur le frelon asiatique sans impacter les autres populations. Et c'est pourquoi piéger massivement bien met finalement à mal toute cette petite biodiversité en impactant les autres insectes.
0: Et puis ça n'élimine pas le frelon asiatique et ses nids. D'ailleurs, vous conseillez plutôt la destruction des nids plutôt que de faire cette destruction par les pièges.
1: Voilà, tout à fait. C'est vrai que malgré les pièges, le frelon asiatique est toujours là. Mais il y a une période clé, c'est la période dans laquelle nous sommes, sortie de l'hiver au printemps. En ce moment, les frelons asiatiques que nous voyons, ce sont les reines fondatrices. Les reines fondatrices sont les seuls individus qui ont passé l'hiver. Et là, maintenant, qu'est-ce qu'elles cherchent à faire? Elles cherchent à fonder sa colonie. Donc c'est pour ça que les pièges, et à l'avenir, les pièges vraiment sélectifs, seront vraiment nécessaires dans cette période. Parce que capturer des reines fondatrices maintenant au printemps, eh bien ça évite qu'elles créent une colonie. Une colonie qui peut avoir plusieurs centaines d'ouvrières. C'est le même type de société que les abeilles. Hein. C'est pour ça que je parle de colonie, d'ouvrières. Et bien là après, c'est un petit peu trop tard, quoi. Donc il vaut mieux, au printemps, piéger les reines fondatrices que à la fin de l'été, où là, il y a des ouvrières en masse qui viennent spécifiquement devant les ruches pour prendre des ouvrières abeilles au vol. Qu'est-ce qu'elles viennent chercher? Elles viennent chercher en fait des protéines pour nourrir leurs propres larves.

0: pour terminer cet entretien, je vous propose d'aller sur un concept qui est beaucoup développé dans le milieu environnemental. C'est si les abeilles disparaissaient, l'humanité disparaîtrait aussi. Principe qu'on a attribué à Einstein. Et vous dites, c'est faux, on n'est pas sûr que ça soit Einstein, et en plus l'humanité ne disparaîtrait pas.
1: Alors comme j'ai tendance de dire, si ça se trouve, on va disparaître avant les abeilles. Donc je plaisante en partie. Alors effectivement, cette phrase est attribuée à Albert Einstein, et en fait, des travaux de recherche ont montré que sa première origine à cette phrase serait dans les années 90. Or, Albert Einstein est décédé en 1955. Bon, ceci ne veut pas dire qu'il ne faut pas prendre cela en considération, qu'il ne faut pas s'inquiéter. Il faut savoir que oui, les abeilles, abeilles domestiques et abeilles sauvages, sont importantes pour certaines pollinisations, pollinisation de nos cultures, mais des fois non. Bien, par exemple, aujourd'hui, il a été démontré, notamment par INRAE, que 84% de nos cultures ont pour origine la pollinisation par les abeilles. Tout confondu, la pollinisation par les abeilles, c'est donc par exemple le tournesol, le colza, les amandiers, le cacao, le café, la plupart des fruits, donc comme la pomme, sans oublier bien évidemment les aubergines, les courges, courgettes, etc. Mais nous consommons d'autres aliments, par exemple le riz, le blé, le maïs. Eh bien, ces plantes-là sont bien évidemment pollinisées, mais elles s'auto-fécondent. Donc ce que je veux dire, c'est que, effectivement, sans les abeilles, une grande partie de notre alimentation disparaîtrait. Des épices, le cacao, le chocolat, des fruits, des légumes. Et en fait, on pourrait toujours se nourrir, mais on aurait une alimentation plutôt monotone, puis au bout d'un moment, fade.
0: Oui, fade et qui serait pas, peut-être pas suffisante pour notre organisme.
1: Voilà, parce que donc forcément, il manquerait des éléments et on ne pourrait plus avoir des repas équilibrés comme nous pouvons avoir aujourd'hui.
0: Voilà, on a fait le tour de quelques pistes que vous avez abordées dans votre livre, puisqu'il y en a 50, on n'a pas fait le tour. L'idée, c'est de permettre de mieux connaître les abeilles, mais dans leur globalité, et pas simplement se focaliser sur l'abeille domestique. Mais même sur l'abeille domestique, on apprend un certain nombre de choses grâce à ce que vous avez écrit.
1: Déjà, on peut lire l'ouvrage dans n'importe quel sens, puisque chaque idée fausse n'est pas dépendante d'une autre idée. Bien, nous survolons le monde des abeilles dans leur globalité, des origines à aujourd'hui. On parle des abeilles sauvages, on parle de l'abeille domestique, et puis on parle aussi de l'apiculture. Et notre ouvrage s'adresse au tout public, aux personnes qui veulent se lancer en apiculture, quelles sont les premières pistes à savoir, puis à ceux qui veulent en connaître davantage sur ce monde formidable des abeilles, dont on ne connaît pas tout. Hein. Je l'ai dit tout à l'heure, il y a 1000 espèces d'abeilles sauvages en France. Certaines sont très discrètes, solitaires, on ne les connaît pas forcément. Leur habitat est menacé aussi. Et on a essayé de donner envie, de prendre conscience de tout cela, parce que les abeilles sont nécessaires à notre environnement, pour la pollinisation aussi, comme d'autres insectes, par exemple, comme les papillons.
0: Merci à Aurélien Ossé d'avoir bien voulu répondre à nos questions pour parler de son livre « 50 idées fausses sur les abeilles » paru aux éditions QAE. Ce livre réfute des idées fausses ou des généralités abusives portant notamment sur la concurrence entre abeilles domestiques et abeilles sauvages, la dépendance des plantes à fleurs envers les abeilles et l'organisation sociale des colonies, tout en initiant aux mœurs méconnues des bourdons et des abeilles solitaires. Un livre qui peut circuler entre toutes les mains. Quant à moi, je vous souhaite une excellente semaine littéraire.

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3: On est deux.
4: On est trois.
5: On est quatre.
0: On est dix.
3: Oui, bah ça dépend des fois. Hein.
5: Rencontre.
0: Rencontre.
5: Échange.
4: Plus d'échanges.
0: Beaucoup d'échanges.
3: Oui, bah ça dépend qui. On nous a répondu.
4: Réponse personnelle.
0: Réponse pertinente.
5: On a rebondi.
6: Rencontre avec Madame Revel qui intervient ce mardi 19 mai au lycée Marius Bouvier. Elle parle de l'entrepreneuriat et de son activité de thérapeute en libération émotionnelle. Quand il y a un obstacle, il y a une solution. Eh bien, c'est ce que nous allons voir.
7: Bonjour Madame Revel, merci d'être avec nous et d'être là pour répondre à nos questions. Ma première question est-ce que vous pouvez nous en dire plus sur votre métier et comment il est perçu par les gens?
8: Alors, mon métier du coup de thérapeute en libération émotionnelle. Alors, mon métier n'est pas très connu pour le coup. La thérapie EFT, donc Emotional Freedom Technique en anglais qui donne libération émotionnelle en français, n'est pas une technique très courante en France. Les gens ne comprennent pas trop comment on peut se libérer émotionnellement, mais généralement, une fois passé au cabinet, ils comprennent que il suffit de quelques points d'acupuncture à appuyer avec les mains et quelques phrases pour que tout sorte.
0: Pouvez-vous nous expliquer un peu plus votre activité?
8: Concrètement, je travaille sur les traumas, sur les souvenirs douloureux, sur du stress, même si c'est juste par exemple pour passer un examen ou des choses plus graves. Enfin, vraiment, le champ des possibles est énorme. Et tout simplement, en fait, le patient me raconte ce qui ne va pas. On essaie de parler de l'émotion qu'il ressent par rapport à ce qui ne va pas. Parce qu'on a toujours une émotion qui est liée, qui peut être la colère, la tristesse, le dégoût, la peur. Il y a plusieurs émotions. Et on travaille sur cette émotion en appuyant sur tous les points d'acupuncture du corps, mais avec nos doigts. Et en disant des phrases bien spécifiques qui vont venir parler à l'inconscient pour venir placer le trauma dans le conscient et pour libérer émotionnellement toute cette colère ou cette tristesse ou ce dégoût, etc.
7: Vous nous avez dit que vous aviez ouvert une rage room et un bar. Est-ce que les deux avaient un lien ou c'était juste l'envie d'ouvrir qui vous a pris?
8: Alors effectivement, j'ai ouvert une rage room avec un bar et il y avait aussi du lancer de hache qui était associé à tout ça. En premier lieu, c'est l'idée de la rage room qui m'est venue. Ensuite, l'idée du lancer de hache et puis au final, je me suis dit qu'avec ça, tout le monde aurait soif ou faim. Donc il y a l'idée du bar qui est arrivée en troisième. Donc tout était combiné et tout était très complémentaire pour le coup.
0: Lorsque vous aviez notre âge, quels conseils auriez-vous aimé recevoir pour votre carrière?
8: Mais j'aurais aimé qu'on me dise que rien n'est impossible, qu'on me laisse prendre les décisions que je voulais et les choix que je voulais. Parce que quand j'avais votre âge, j'étais en bac pro commerce, enfin en bac pro comptabilité à la base. Et mes parents, pour eux, c'était hors de question que je parte en bac pro commerce. Je l'ai quand même fait parce que je savais que je voulais être dans le commerce toute ma vie, dans le contact avec l'humain, etc. Donc j'aurais aimé qu'on me soutienne un peu plus, qu'on me dise que tous les rêves sont possibles. Parce que quand j'ai créé ma rage room, je vous laisse imaginer l'étonnement de mes proches, sachant que j'avais deux enfants de 2 ans et 0 mois à ce moment-là. On me disait que j'étais complètement marteau de vouloir faire.

0: que ça. Donc ouais, j'aurais aimé qu'on me dise que tout est possible et que il y a une solution à chaque obstacle dans la vie. Mais vraiment. Parce que dans mon parcours entrepreneurial, j'ai créé 6 sociétés. Donc aujourd'hui, j'ai 32 ans. J'en suis à ma 6e société et il y a eu des obstacles dans toutes mes sociétés, mais à chaque fois, j'ai su rebondir et en faire une force. Et ça, c'est possible. Et j'aurais aimé qu'on me le dise plus jeune. Ça aurait été moins difficile de surmonter tout ça.
1: Vous nous aviez aussi parlé d'une liquidation judiciaire à cause du Covid. Vous nous avez aussi expliqué comment vous en êtes sorti, mais est-ce que vous pouvez le réexpliquer ?
0: Sur ma première société, donc, qui s'appelait Le Rancard, qui était donc des rage rooms avec du lancer de hache et un bar, j'ai ouvert cette société en mars 2020. Enfin, il était prévu que je l'ouvre en mars 2020, sauf que le confinement était en même temps. Donc là, c'était pas du tout prévu. Donc premier obstacle au tout début de ma vie entrepreneuriale. Donc je ferme quelques temps, etc. Donc effectivement, au bout de 18 mois, vu que les bars ont été confinés un an, les bars, on a mis un moment à les réouvrir. Sur 18 mois, j'avais que 6 mois d'activité et un an de fermeture. Donc le bilan comptable n'était pas bon. Il n'était pas à l'équilibre, comme on dit. Et du coup, j'ai eu le droit à une liquidation judiciaire où je suis passée devant le tribunal de commerce de Romans à la barre pour expliquer pourquoi ma société n'avait pas marché, pourquoi il n'y avait pas cet équilibre. Ils ont donc compris que c'était cause Covid, je mets des guillemets, parce que c'est une nouvelle case qu'ils avaient créée à ce moment-là. Et donc, oui, j'ai su rebondir, puisqu'à ce moment-là, tous mes crédits et mes dettes, du coup, je ne devais plus rien à personne. Le tribunal avait décidé que ce n'était pas une faute de gérance. Et donc, du coup, j'ai rebondi en rachetant mon propre fonds de commerce 3 mois après la liquidation judiciaire. Voilà.
1: Si j'avais tout bien compris, vous aviez le lancer de hache comme passion aussi, et c'est pour ça que vous l'avez ouvert, du coup. Est-ce que vous pouvez nous parler de la raison qui vous a amené à faire du lancer de hache ?
0: Je suis plutôt d'un tempérament à aller faire du lancer de hache ou des rage rooms que d'aller me balader en forêt quand je suis énervée. Voilà. Donc du coup, c'est quelque chose qui est vraiment dans mon tempérament, dans mon caractère, et c'est très efficace. C'est incroyable en fait, et je me suis dit que ça pourrait aider plein de personnes au-delà de ce que je pensais d'ailleurs, parce que ça a énormément marché. Et ouais, ça fait partie de mes passions, le lancer de hache, effectivement. Voilà, les rage rooms aussi, hein, c'est pas mal aussi.
1: Alors, vous nous avez dit que vous êtes thérapeute en libération émotionnelle. Vous nous avez expliqué que vous avez ouvert une rage room où vous avez inclus une zone de lancer de hache et un bar parce que les gens, vous pensez qu'ils allaient avoir soif et sûrement faim aussi. Vous avez eu une liquidation judiciaire quand vous avez voulu ouvrir votre rage room au début du Covid. Et heureusement, les juges ont mis ça en cause Covid. Donc vous avez pu vous en sortir et vous avez pu vous relancer. Vous nous avez expliqué du coup que votre activité de thérapeute de libération émotionnelle était très peu connue et par contre très utile apparemment de ce que j'ai pu entendre, que vous aviez seulement appuyé sur quelques points pour faire parler les gens, et que pour moi du coup là actuellement c'est tout ce que j'aurais à dire sur ça. Et par contre, vous nous avez aussi dit que vous auriez aimé recevoir des conseils au début, comme le fait que rien n'est impossible. Comme ça, vous auriez eu moins de problèmes à votre vue pour votre rage room.
0: Et pas que, hein, quand je parle d'obstacles dans la vie, il y a eu plusieurs sociétés où j'ai eu des obstacles. J'ai voulu monter une anglerie, par exemple, dans une caravane. J'habitais un peu dans les champs. Et ben, j'avais pas le droit parce que c'était une activité commerciale en zone agricole, par exemple. Enfin, plein de choses comme ça où il y a eu des obstacles et j'ai toujours su rebondir et il faut pas se laisser faire. Il faut oser dire non, je suis pas d'accord, avec beaucoup d'éloquence, bien sûr, et savoir dire, mais il faut savoir dire les choses et faire sa place. Il ne faut jamais hésiter parce qu'il y a vraiment, vraiment une solution à tout, même à la pire des choses. Même dans le pire des malheurs, il y a toujours un petit peu de positif. Il faut juste le trouver.
1: Du coup, est-ce que vous pourrez aussi nous parler du diplôme que vous avez dû passer pour tout ça ?
0: Alors, il faut savoir qu'aujourd'hui, bah, justement, je sors un petit peu des cases qu'on voudrait qu'on soit. Je n'ai absolument aucun diplôme si ce n'est que le BEP MRCU, donc métier relations clients aux usagers. Je suis partie 2 mois avant mon bac pour travailler sur Lyon parce qu'on m'a proposé une opportunité de vendeuse en prêt-à-porter à 18 ans à la Part-Dieu. Alors pour moi, c'était juste extraordinaire de faire ça. Donc j'ai quitté mon bac pro commerce pour partir travailler sur Lyon et j'avais passé donc mon BEP MRCU dans le cadre de mon bac pro commerce au bout de 2 ans. Et je n'ai jamais eu aucun autre diplôme. Je me suis formée, bien sûr, pour devenir thérapeute pendant des années, mais j'ai pas de diplôme reconnu par l'État aujourd'hui. Et ça m'a quand même permise d'avoir 6 sociétés et d'être là où j'en suis aujourd'hui à 32 ans. Donc, il faut pas se cantonner aux cases. Mes parents étaient contre. Ils m'ont toujours dit, tu feras jamais rien sans diplôme, tu n'iras jamais nulle part. Mais j'y suis arrivée. C'est possible. Faut juste le vouloir. Dès qu'on veut, on peut de toute façon.
1: Alors, comment vous avez fait pour concilier enfants en bas âge et votre entreprise ?
0: Alors, au début, ça a été très compliqué. Comme je vous l'ai dit tout à l'heure, quand j'ai ouvert la Rage Room, mes enfants, enfin, quand j'ai commencé mon projet vendre mon projet aux banques, etc., parce que je suis partie avec aucun apport, hein, ça c'est important de le dire aussi, j'avais absolument 0€ d'apport, donc c'était très compliqué. Quand je me suis présentée aux banques avec mes deux enfants de 2 ans et 0 mois, il y a quand même certaines personnes qui ne m'ont pas prise au sérieux en me disant qu'avec des enfants en bas âge, je pouvais rien faire d'autre que m'occuper d'elles. Il y a quand même 2 banques qui m'ont dit ça. Mais voilà, faut pas se laisser faire, il faut quand même continuer puisque au final 3 banques se sont battues mon projet, donc c'est bien que c'est possible et qu'avec des enfants on peut y arriver. Alors c'est vrai que c'est une organisation familiale qui demande beaucoup d'organisation, de voilà, c'est très compliqué, mais ça se fait aussi et tout est possible. Même avec des enfants, on peut entreprendre et maman peut être chef d'entreprise et papa peut être salarié, ça c'est ok aussi quoi. Même si ça sort des cases, c'est ok et ça marche. J'en suis la preuve vivante.
1: Merci beaucoup et on espère vous voir du coup un autre jour hors du lycée.
0: Avec grand plaisir en tout cas.
2: On nous a répondu.
3: Trajectoire Plus.

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3: Bonjour à toutes et à tous et bienvenue sur Déclic Radio et sur FR News pour votre émission de Flash Actu and Good Vibes. Bonjour Carla.
4: Bonjour.
3: Et dans cette émission, évidemment, en ce jeudi 11 juin, nous allons évidemment voir, comme d'habitude, les événements culturels locaux à ne pas manquer, tous les événements qui auront lieu de demain jusqu'à jeudi. Ce sera à découvrir avec toi, Carla.
4: Après, c'est l'actu locale, ce qui se passe près de chez nous. Romain vous donnera quelques actualités sur ce qui se passe à Tournon et ses alentours. Après, c'est l'instant sport local. Romain parcourra l'actualité du football, rugby, handball des clubs de Tournontain.
3: Ensuite, nous aurons les sorties du cinéma à Tournon. Carla nous parlera des films présents au cinéma de Tournon qui seront à voir jusqu'à mardi.
4: Et ensuite, c'est le Media Mix. Romain évoquera l'actualité TV et radio française du moment en trois infos aujourd'hui.
3: Et Météo Express, quoi de neuf dans le ciel, Anne-Rose nous présente les prévisions météo à Tournon-sur-Rhône pour les prochains jours. Elle l'a enregistré plus tôt dans la journée, mais vous inquiétez pas, ces prévisions sont plutôt bonnes et on va avoir un très très bon week-end. C'est ce que je peux vous spoiler au moins. Tout de suite, nous allons écouter Carla. Carla qui, comme d'habitude, se charge pour nous chaque semaine de nous disposer des événements qui vont avoir lieu dans les prochains jours pour ce week-end et notamment la semaine prochaine.
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4: Bienvenue dans l'agenda culturel de cette semaine. Vendredi 12 juin, profitez d'un apéro livre avec présentation des livres coup de cœur des bibliothécaires bénévoles à la bibliothèque municipale à La Roche-de-Glun. En plus, il y aura Christophe Wojcik, un auteur de Valence qui vous présentera son livre. Alors, laissez-vous inspirer de 18h à 20h. En plus, l'école intercommunale de musique et de danse présente une création pluridisciplinaire mêlant danse contemporaine, musique vivante et art du cirque. Le spectacle se tient au théâtre Jacques Baudouin à Tournon et c'est un projet pédagogique qui est le fruit d'une collaboration avec la compagnie circadienne Prise de Pied. L'accès est gratuit, par contre, une réservation est indispensable. Les billets gratuits sont à retirer lors de courses de danse ou dans l'aile d'entrée le soir du spectacle qui commence à 20h. Ensuite, venez nombreux et nombreuses pour la projection du documentaire « Sexe, capote et libre antenne ». Déclic Radio vous invite à un témoignage et échange autour de la radio FM des années 90 à nos jours au point commun. La soirée sera animée par Michael Barbe, auteur du livre « C'était juste une supernana » et l'équipe de Déclic Radio. Toute la soirée sera dédiée à les antennes 90. Alors ne manquez pas ce voyage dans le temps. Entrée est à prix libre. Mais ce n'est pas tout. Samedi 13 juin, Déclic Radio ouvre ses portes pour donner vous l'occasion de découvrir la radio. Il y aura un atelier

0: création sonore de 9h et aussi une libre antenne. Ensuite, la journée continue avec un apéro partagé au point commun à 12h, ouvert à toutes et à tous. Alors n'hésitez pas et venez nombreux et nombreuses pour ces deux événements dédiés à la radio. Après, à partir de 10h, c'est la journée de fête à 1001 cornes à Champs-sur-la-Bas avec une démonstration de tente de moutons toute la journée et un mini-marché artisan. Le soir, vous pouvez assister à un concert ambiance reggae avec Van Nupi. Le plein tarif était à 9,50€ et le tarif enfant est à 7,50€. Un autre concert accompagné par un apéro, c'est au point commun avec le groupe Heavy Crown et Hextray. Heavy Crown, qui à l'origine est un trio alternatif formé à Valence, est aujourd'hui le projet solo de Duncan Terry. Influencé par des artistes comme Royal Block, Muse et 21 Pilots, le projet développe un son puissant où le hard rock rencontre l'Inde et le rap. Et extrait, c'est quoi alors? C'est simple, prenez des refrains, travaillez, ajoutez des grosses atomiques, quelques breakdowns par-ci, par-là, et amenez beaucoup de sueur et d'énergie sur scène. Le quartet valentinois propose une recette simple mais efficace, du punk rock alternatif qui fait chanter et bouger tout le public. L'entrée est à prix libre, mais il faut une adhésion au point commun et qui également est à prix libre. Ensuite, ce n'est pas seulement Déclic Radio qui ouvre ses portes ce samedi, mais aussi le centre incendie et de secours à Saint-Donat-sur-la-Bas. Les sapeurs-pompiers vous attendent et vous accueillent pour une visite des animations enfants et des manœuvres de 13h30 à 18h30. Dimanche 14 juin, venez marcher à Saint-Donat-sur-la-Basse pour la randonnée tienne de la MGC Pays de l'Herbasse. Trois parcours seront disponibles, 7, 14 ou 21 km. Le tarif est à 5 à 8 € pour les adultes et à 3 € pour les enfants. Boissons et cafés seront offerts au départ et à l'arrivée et il y aura des canettes, des hot dogs, etc. à la vente. L'événement se tient de 8h à 12h. Ensuite, à partir de 18h30, le Théâtre des Petits Chats présente son spectacle Plein les yeux à la MGC Pays de l'Herbasse. Lundi 15 juin, le truck Solia, solidaire pour l'habitat, s'installe également à la MGC de Saint-Donat-sur-la-Basse pour échanger avec vous sur les solutions pour votre habitat et pour parler sentier autour d'ateliers et de stands d'information. L'événement se tient gratuitement de 10h à 16h avec plusieurs choses à découvrir, comme un atelier pour parler de son logement autrement et dépasser les idées reçues. Mardi 16 juin, à partir de 21h, venez vibrer avec l'équipe des hommes nationaux de football pour son premier duel dans la Coupe du Monde. La ville de Tournon vous invite à suivre ce match sur un écran géant. Un stand buvette et petite restauration sera proposé par le RCTT Racing Club Tournon, Tain, et l'entrée est libre. Mercredi 17 juin, à partir de 19h, une soirée de douceur vous attend au point commun. Juste avant l'été pour chanter avec Schön, un collectif de musiciens qui propose des copies non conformes des morceaux d'hier et d'aujourd'hui, d'ici et d'ailleurs, le tout avec un mélange d'instruments acoustiques et de bonne humeur. Un répertoire varié qui parle à tout le monde pour passer un bon moment. Jeudi 18 juin, le château de Fontagey invite des artistes et des musiciens à investir ces espaces pour les soirées live, conviviales et gratuites. Chaque jeudi soir, selon les caprices de la météo, la scène prend place en terrasse avec vue sur la piscine ou se réfugie dans le cadre intimiste des salles du château. Un rendez-vous hebdomadaire ouvert à tous de 19h à 21h pour prolonger les longues soirées estivales au rythme de la musique. C'était l'agenda culturel de cette semaine. Profitez toujours bien de la culture locale et vous trouvez toutes les infos sur les sites des organisateurs. Et tout de suite, nous allons voir l'actualité locale avec Romain.
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2: On va commencer cette actualité locale, évidemment, cette édition, par un événement caritatif important, convivial et solidaire, qui aura lieu ce samedi au complexe sportif Léon Saussé. C'est la 4e édition du Bouclier de Naël, en partenariat avec le club de rugby de Tournon, le FCTT. Cette journée conviviale et solidaire a pour but de collecter des fonds pour la recherche, donc, et notamment la recherche sur cette maladie génétique du syndrome FOXG1. C'est une maladie donc neurologique rare qui avance malheureusement à grands pas. Le programme de cette journée débutera par un tournoi de rugby touch à 5, mixte, à partir de 9h. Puis dans l'après-midi, aux alentours de 13h, un grand concours de pétanque en doublette est prévu. Pour les enfants, des jeux gonflables seront présents dans l'enceinte du complexe Léon Saucé, ainsi que des animations et des lots à gagner avec la tombola. Enfin, cette belle journée se conclura à partir de 18h avec un concert gratuit ouvert à tous avec le groupe Paris Nashville. On continue ces actualités locales par un anniversaire qui s'est fêté le week-end dernier, celui du club de triathlon de Tournon-Tain, le Hermitage Tournonnais Triathlon, et c'était donc à Larnage. Cette journée anniversaire organisée par Angélique Moreau, Ludovic Bosque et leur équipe ont permis de réunir 120 personnes au total. L'après-midi, c'est un Koh-Lanta revisité, donc mêlant défis sportifs et esprit d'équipe qui a été proposé afin de permettre aux petits comme aux grands de participer ensemble à des activités conviviales dans une ambiance joyeuse et fédératrice. La journée s'est finie par une soirée paella à la salle de la fabrique, au cours de laquelle a été mise à l'honneur celles et ceux qui ont fait et qui font vivre le club depuis toutes ces années. Et on finit ces actualités locales évidemment par l'activité de la MJC de Tain-l'Hermitage pour ce mois de juin, avec énormément d'événements au programme pour faire découvrir ces différentes activités réalisées au sein de celle-ci. Notamment lundi prochain, 15 juin à 19h15, on aura un concert de jazz latino, musique du monde, avec Jazz Cops, groupe vocal. Le mercredi 17 juin de 18h à 19h15, on aura la capoeira, démonstration enfants et adultes, avec Joanie Lefebvre. Mercredi 17 également en juin de 19h30 à 20h30, de la danse africaine, démonstration et spectacle avec Khalifa Nakou. On a aussi le mardi 23 juin de 17h à 19h, de la danse, spectacle de fin d'année avec Mona Patar. Le mercredi 24 juin notamment de 17h à 18h, avec un moment de partage entre enfants et parents avec le Pass Enfance et le centre de loisirs. Le vendredi 26 juin de 15h30 à 16h30, de la sophrologie, séance de découverte avec Yves Gauthier. Durant tout le mois de juin, exposition aussi, il y aura une exposition et des expositions des créations réalisées. Couture, poterie, dessin, présentation des activités bénévoles. À noter aussi que le mercredi 1er juillet, à partir de 11h30, un pique-nique géant partagé se fera sous les ombrages du parc de Chella. C'est ouvert à tous, petits comme grands. C'est la fin de cette édition locale, et sur Déclic Radio, on va écouter ton coup de cœur, Carla. Quel est ton coup de cœur de la semaine?
0: Oui, c'est le titre DJ de Diams, et je l'ai découvert il y a quelques jours. Et je vais vous faire écouter. À suivre l'actualité, à suivre après cette chanson, c'est le sport et l'actualité cinéma à Tournon. À tout de suite sur 101.1 et FRA News. Oui, à tout de suite.

0: Nous sommes de retour sur Déclic Radio et nous venons d'entendre à l'instant DJ de Diams en direct sur Déclic Radio. Et si vous voulez rajouter l'image, l'émission est présente en vidéo sur la page Facebook FR1 News. Romain, tu vas nous parler de l'actualité sportive des équipes du territoire.
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2: Exactement Carla, et on peut même dire que ça sera la dernière de la rubrique sport local, et évidemment puisqu'il ne reste pas beaucoup de choses à dire. On va commencer par le football et le RCTT qui lance un appel pour les filles et femmes qui voudraient rejoindre les équipes féminines. Le club poursuit donc son développement, le développement de leur pôle féminin, avec une ambition simple, permettre à chacune de s'épanouir, progresser et prendre du plaisir dans un cadre sain et bienveillant. Pour les seniors, notamment filles de 2008 et plus, tous les niveaux sont les bienvenus, que vous soyez débutante, curieuse de découvrir le football ou déjà passionnée, vous trouverez donc la place dans le club du RCTT. Ce qu'anime le club au quotidien, la convivialité et le plaisir de jouer ensemble, la progression au rythme donc de la personne, la formation, l'accompagnement, un véritable esprit de famille. Ici, donc dans le club du RCTT, on apprend, on rigole, on progresse et surtout... Donc le partage est important, de super moments sur et en dehors du terrain. Alors si vous hésitez, n'hésitez plus. Venez essayer, rencontrer donc l'équipe et vivre l'aventure avec le club, je rappelle, du RCTT. Si vous êtes intéressé, vous pouvez contacter Clément Héracle au 06 19 68 14 50, je rappelle, 06 19 68 14 50. Et d'ailleurs, Clément Héracle, que je salue, qui jouera dimanche en tant qu'entraîneur. Donc, il coachera l'équipe féminine des U15 filles. Là, donc, il coachera donc cette équipe lors de la finale de la Coupe d'Estia Roselyne Lolanier. Ça sera un derby, puisque ça sera face à Saint-Jean-de-Musol. Et donc une des deux équipes sera sacrée, ce sera à Mours, au stade de Mours, donc à 11h. En rugby, pas de match puisque de fin de saison, mais qui dit juin dit début des transferts, avec un premier qui a été officialisé en début de semaine. C'est un des talonneurs anciennement du CSA Annonay, donc le club de rugby d'Annonay. C'est Justin Paccard, 23 ans, qui rejoint l'équipe de Tournon pour l'année prochaine. Il y a aussi des montées en équipe senior de jeunes. Il y a notamment le pilier de 19 ans, Martin Cléré, le demi d'ouverture de 18 ans, Maxence Vert, le centre de 19 ans, Ilan Ginou, le troisième ligne de 19 ans, Antoine Surmiac, le troisième ligne de 18 ans, Lucas Chausson, première ligne de 19 ans, Ilan Marcel, et le demi de mêlée de 18 ans, Lucas Plenet. On leur souhaite évidemment bonne chance pour la prochaine saison. C'est la fin de cet actu sport, excusez-moi, local du moment. Passons tout de suite aux films qui sont programmés jusqu'à mardi au cinéma avec Carla.
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0: Bonjour à toutes et à tous et bienvenue dans l'agenda cinéma de cette semaine. Il y a 4 films pour vous à découvrir au Ciné-Théâtre de Tournon cette semaine. Une comédie dramatique, c'est l'objet du délit d'Agnès Jaoui. Dans les coulisses d'une ambitieuse production de l'opéra Les Noces de Figaro, les tensions montent lorsqu'une accusation d'agression sexuelle éclate, mettant en péril la production en forçant chacun à prendre position. Les conflits d'opinion et de génération se font jour, et comme toujours chez Agnès Jaoui, le rire n'est jamais loin du drame. Ensuite, Mata, c'est également une comédie dramatique. Blessée lors d'une opération clandestine au Niger, Mata, une agence du service action de la DGSE, perd la trace de son compagnon Antoine capturé sur place. À son retour, elle est affectée à la sécurité intérieure du territoire et se faisait d'une mission de contre-espionnage dans les Alpes. Une ombre semble relier ce dossier à l'embuscade en Afrique. Convaincue que ses supérieurs se dissimulent des informations en hanté la captivité d'Antoine, elle se lance dans une course contre la montre, hors de tout cadre officiel, au risque de tout perdre. Après un thriller de Daniel Ruher vous attend, doté d'une ouïe exceptionnelle, un jeune accordeur de piano voit sa vie basculer lorsque son talent attire l'attention des criminels qui l'entraînent dans une série de cambriolages de plus en plus risqués. Malgré lui, il s'enfonce dans un engrenage dangereux qui pourrait lui coûter bien plus que sa liberté. Enfin, une animation pour les enfants, Nouveau copain à Puffin Rock de Jeremy Purcell, est un film à partir de 4 ans. De jour comme de nuit, la vie s'écoule paisiblement pour les habitants de Puffin Rock. L'arrivée d'un vol de macareux chassés de leur île par une tempête réjouit la colonie de la jeune Ona qui les accueille aux bras ouverts. C'est l'occasion de rencontrer de nouveaux compagnons de jeu. C'est alors que l'un des œufs disparaît dans d'étranges circonstances. Accompagné de tous ses amis, cette dernière entame une course contre la montre pour le retrouver avant qu'une grande tempête frappe l'archipel. La solidarité prouvera encore une fois que l'union fait la force et la vie pourra ainsi continuer sur la petite île dans une douce harmonie. C'est la fin de l'agenda cinéma. Romain, on va écouter ton coup de cœur de la semaine.
2: Exactement, Carla, exactement. On va écouter mon coup de cœur, qui est un... Alors, c'est un de mes coups de cœur du moment. Je fais que d'écouter cette chanson. Une chanson d'une personne, d'un artiste souvent décrié et moqué lors de la dernière saison de la Star Academy, puisqu'il était élève, donc de la promotion 2025. Ça a été pour moi l'un de mes coups de cœur. Et il a sorti, il y a 2 semaines, son premier titre, Garçon Solide. Retenez son nom et son prénom. C'est Théo Pasquier, anciennement donc qui naît dans la région lilloise et qui est arrivé aux portes des quarts de finale. Dans un instant, évidemment, sur Déclic Radio et Fera News, dans la suite de Flash Actu et même fin de Flash Actu and Good Vibes, on va bien sûr, évidemment, comme d'habitude, voir une très très belle, une très très belle rubrique, le Media Mix, et il y a énormément d'infos aujourd'hui. Et ensuite, nous aurons la météo par Anne Rose, à tout de suite sur le 101.1 et sur Fera News, Déclic Radio. On est en direct.

0: On est de retour sur Déclic Radio, sur FR News. Vous avez qu'une photo de moi, oui, parce que la caméra a bugué, mais c'est pas très grave. On va continuer cette émission, et comme d'habitude, Carla, mais par quoi on va continuer?
1: Je réfléchis et je crois que c'est le Media Mix.
0: Exactement, le Media Mix tout de suite.
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0: Et on va tout de suite évoquer dans le Media Mix. Voilà, dans le Media Mix, on va tout de suite évoquer, j'allais dire, l'agenda. Non, maintenant, pas l'agenda cinéma. Le Media Mix. Je m'étais un petit peu trompé de fiche. Donc, on va commencer par les top 3 des audiences d'hier soir. Avec, sur France 2, la série L'Or Bleu qui a diverti 2 447 000 personnes. Premier de la TNT. Ou du moins, première chaîne de France, surtout. C'est pas très bon, mais évidemment, le mercredi, c'est le jour où on a le moins d'audience. Deuxième, c'est donc l'émission sur W9, Le Problème des Vérités. On refait l'année, qui a diverti un peu moins de 2 millions de téléspectateurs, 1 952 000 personnes. Et en troisième position, c'était TF1 avec la série Grey's Anatomy qui a diverti 1 910 000 personnes. Dans les infos du moment, on va commencer évidemment, et on va même, ça va être un leitmotiv de cette rubrique, puisqu'on va parler du mercato ou du changement en radio et en télé. On va commencer en radio, puisque ça n'a pas attendu, pour se lancer, notamment à la fin de saison, puisque du côté de la première radio de France, France Inter, l'animateur Nicolas Demorand, qui officiait à la tête de la matinale depuis des années et qui s'était retiré au cours de la saison à la suite d'une dépression sévère, ne reprendra pas sa place. Il sera présent, lui, le week-end pour une nouvelle émission qui s'appellera Recto Verso, diffusée chaque samedi et dimanche de 9h à 10h. Du côté des humoristes, c'est un départ aussi qui va se faire après une saison cette fois-ci, puisque c'est Bertrand Chamerois qui l'a annoncé sur Instagram et qui n'a pas donné de raison à son départ. On passe à une autre radio rouge, c'est celle du groupe M6, RTL, qui arrête l'émission Un jour, une vie, animée par Faustine Bollaert, diffusée du lundi au vendredi de 9h30 à 10h, après seulement une saison. L'animatrice qui anime du lundi au vendredi sur France 2, ça commence aujourd'hui, et le dimanche, les enfants de la télé souhaitent lever le pied et devraient continuer tout de même sur RTL, sans doute le week-end, à rythme dit hebdomadaire. Ensuite, nous allons évidemment aller sur donc la télévision, puisqu'il y a plusieurs infos avec des changements et des départs. On va commencer notamment par France Télévisions avec un changement de case, de chaîne et une nouvelle co-animation pour le MAG de la Santé. Elle continuera d'être animée par le médecin Jimmy Mohamed, qui sera accompagné à partir de septembre par l'animatrice Flavie Flavant. Elle changera aussi donc l'émission de chaîne, puisqu'elle sera diffusée sur France 2 et à un autre horaire que 13h30, ce sera un peu plus tard à 15h. Donc la saison prochaine, du lundi au vendredi à 15h sur France 2. Il y a aussi une émission, cette fois-ci pour les parents, qui va changer de rythme à la suite de ces mauvaises audiences. C'est Les Maternelles, qui va être diffusée à un rythme hebdomadaire. Ce ne sera plus donc du lundi au vendredi sur France 5, ce sera seulement le vendredi à 10h sur France 2. Elle devrait être toujours animée par Marie Portolano. Et sur TMC maintenant, on passe sur la 10, le canal 10 de la TNT, avec l'émission Quotidien qui va connaître plusieurs départs. Ambre Chalumeau, donc la chroniqueuse qui est journaliste et auteure, l'a officialisée dans Les Parisiens en début de semaine. Elle quittera l'émission après 6 ans de présence. Aussi, toujours selon Le Parisien, Maya Mazorette, journaliste spécialiste donc dans les questions de sexualité, également chroniqueuse au Monde, devrait quitter l'émission et elle n'a pas souhaité commenter cette information pour l'instant. Dans les autres infos mercato, TF1 connaîtra selon Le Parisien un nouveau directeur au sein de la Star Academy, puisque Michael Goldman quittera sa place et plusieurs personnes seraient prêtes à le remplacer. On a notamment le gagnant de la saison 7, Quentin Mossiman, DJ reconnu maintenant, ou encore le chanteur Icar, ou encore la manageuse de Quentin Mossiman, Maud Brooke. Et enfin, Laurent Ruquier quitte T18 après une saison où il animait Chez Ruquier tous les samedis à 19h30 jusqu'à 21h. Une émission culturelle qui restera aux mêmes horaires qu'année par quelqu'un d'autre. Place maintenant à la rubrique de cette émission dernière du nom, c'est la météo des prochains jours et c'est réalisé par Anne-Rose.
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2: Voici les prévisions météo du vendredi 12 au jeudi 18 juin. Vendredi, les températures oscilleront entre 13 et 27 degrés, sous un ciel généreusement ensoleillé. Samedi, l'amplitude thermique sera marquée par un écart de 15 degrés entre le matin et l'après-midi. Le mercure grimpera jusqu'à 30 degrés. Dimanche, quelques nuages viendront ponctuer le ciel, mais la chaleur restera bien présente. Lundi, mardi et mercredi, le soleil régnera sans partage avec des températures comprises entre 17 et 31 degrés. Enfin jeudi, l'astre du jour sera omniprésent et les températures atteindront jusqu'à 33 degrés. Une semaine estivale qui s'annonce de plus en plus chaude et qui donnera beaucoup l'envie à certains de rechercher un peu de fraîcheur à l'ombre ou près d'un ventilateur.
0: Merci beaucoup Anne-Rose pour ce point météo. Et avant de se quitter, je vous rappelle que demain, je vous retrouverai pour un mag inédit donc, où je reçois, dans le cadre d'une émission spéciale Partir en Livre, Florence Bourinet, chargée de mission Action Culturelle pour Archello, et Hélène Georges, autrice, illustratrice et dessinatrice, qui participera une fois de plus à quelques événements. Ce sera de 11h à midi, rediffusion à 18h sur Déclic Radio.
1: On vous rappelle que demain à 20h, au bar associatif Le Point Commun, aura lieu la projection du documentaire produit par Frédéric Michalak et diffusé il y a quelques mois à la télévision Sex, Drogue et Libre Antenne, qui raconte les émissions de Libre Antenne des années 90. La documentaire sera suivie d'un temps d'échange avec l'équipe de Déclic Radio. Et samedi, de 9h à 12h, ce sera les portes ouvertes de Déclic Radio. On commencera par un temps d'accueil à 9h, puis de 9h30 à 10h30, vous verrez comment faire les jingles, et ensuite de 11h à 12h, on prendra l'antenne en direct avec les bénévoles de la radio et les visiteurs afin de partager les projets sur l'antenne de chacun. Enfin, à 12h, un apéro partagé est prévu au bar associatif Le Point Commun.
0: Merci à vous d'avoir suivi donc cette émission de Flash Actu and Good Vibes en direct. Jeudi prochain, la semaine prochaine, donc on se retrouvera évidemment avec Carla. Et on vous retrouvera pour une nouvelle émission en direct à la même heure, 16h30-17h, qui sera l'avant-dernière émission de la saison.
1: À suivre dans quelques instants, la musique, la suite de vos musiques et de vos programmes sur l'antenne de Déclic Radio. Nous vous souhaitons de passer une très bonne soirée, une très bonne fin de semaine sur l'antenne de Déclic Radio.
0: Et on vous dit à la semaine prochaine pour Flash Actu and Good Vibes.

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1: Aujourd'hui dans Positive Onde, nous découvrons la ressourcerie du cinéma.
0: Une immersion proposée par Seb Dill.
2: Donc on a le canapé dans thérapie. Là, t'es à la ressourcerie du cinéma. Donc on est à Mosinor, qui est l'usine Mosinor, qui est sur Montreuil, qui est une usine architecturellement qui est classée et qui est une usine très intéressante parce qu'on peut travailler facilement avec des SMI et des quais de déchargement. Je suis Karine.

0: De s'installer ici pour la praticité, puisqu'on prend des gros décors quand on collecte des décors et qu'on a besoin d'un accès facile. Donc, c'est un entrepôt qui fait à peu près 1300 m2 sur. On a construit des mezzanines plusieurs étages où on collecte et on trie, on range, on photographie nos objets et on les présente en magasin.
1: J'ai l'impression qu'on va voir plein de belles choses du coup là.
0: Oui, bah ouais, c'est super intéressant de voir les décors du cinéma. Les voir en vrac, comme ça surtout.
1: Et puis j'espère aussi quelques anecdotes.
0: Oui, tu pourras avoir quelques anecdotes. Contrainte d'un cinéma, c'est t'arrives, tu tournes, tu t'en vas. Donc, faut prévoir des équipes qui nettoient après, faut prévoir des équipes qui vont faire un budget avec du déchet, et qui s'organisent. Et puis, faut prévoir des équipes qui auront le temps aussi de penser à l'emploi.
2: Tu vois, ça vient des JO. Donc, ça, c'est un plancher de balle.
3: Mais tu peux agrandir, je voudrais voir
2: si c'est du CP ou si c'est du médium.
3: Là, j'arrive pas à voir.
2: Moi, j'ai quand même l'impression que c'est du CP. Bon, je peux le rappeler pour voir si c'est du CP. En tout cas, tu vois, tu as toute la structure en alu.
3: Oui. Non, mais ça,
2: on peut
3: dire oui. Et après, de toute façon, soit on rabote les planches et on refait un plancher, soit on revend les feuilles au détail.
2: Attention, c'est vraiment pour de l'événementiel, sinon, hein, vois, parce que je pense qu'il a toute la structure de stand. Il y a les potelés aussi.
3: Ça, il donne aussi avec.
2: Ouais.
3: Ça aussi.
2: Ouais.
3: Ça, c'est bien.
2: Ça t'intéresse?
3: Bah, ok. Bien, ouais, c'est demandé.
2: Bah, c'est demandé, mais déjà. Ok. Bon, et il y aura des cubes, des choses comme ça, des grosses structures, des grosses cibles. Tu vois, tout ce qui est praticable là au bureau. Ouais. Ah non, c'est léger en fait.
3: On dirait que c'est du tissu, quoi.
2: Ouais.
3: C'est du tissu et des tasseaux, quoi.
2: Ouais.
3: Okay.
2: Après, il y a beaucoup de potelés, beaucoup de potelés.
3: Fais une proposition.
1: Alors là, vous étiez en train de discuter sur quoi? Sur des matières que vous allez potentiellement reprendre?
3: C'est ça, c'est un client qui a sollicité Anne pour qu'on puisse organiser une collecte de matériaux donc événementiels, là, vraisemblablement, ça a servi pendant les JO. C'était un stand de quoi, d'ailleurs? De sensibilisation,
2: sport. Sensibilisation au sport écolo.
3: Voilà, sensibilisation au sport écolo. Et ce monsieur ne sait plus quoi en faire. Enfin, si, il devrait jeter tout ça. Et donc, il nous a appelé pour qu'on puisse lui faire une proposition pour qu'on vienne collecter ces matières afin qu'on les réemploie, quoi. D'une manière ou d'une autre, soit en location ici, soit en retravaillant les matières et en vente à Arstock. Voilà.
1: Arstock qui est du coup un partenaire de la ressourcerie du cinéma, si j'ai bien compris.
3: Oui, voilà, c'est ça. Depuis une petite année, on s'est rapproché de la ressourcerie du cinéma. Nous, on existe depuis 2009, ça fait bientôt 20 ans. Et nous sommes localisés en Occitanie et aussi en Île-de-France. Et on trouve que ça a du sens de s'associer. Et là, on se dirige vers une fusion des structures pour encore mieux répondre en termes de service à tous les clients et de la ressourcerie comme ceux d'Arstock.
0: Comme on est petite surface, 1300 m², et qu'on se remplit de plus en plus, donc on reprend de moins en moins, c'est pour ça qu'on fait ce partenariat avec Arstock. Mais on est à peu près à 300 tonnes, 400 tonnes sur 5 ans, enfin on sait exactement 300, je sais plus quoi. Et tu vois, par exemple, Arstock, lui qui reprend le défilé, tout ce qui est Fashion Week, il est à 1000 tonnes par an. 149 semi-remorques à peu près par an, ce qui est énorme. Et là, il y a tout le travail de valorisation aussi qu'on a moins au cinéma, parce que nous, ce qu'on récupère, c'est assez propre et assez qui demande un peu de revalorisation, mais pas trop. Alors que tout ce qui est gros décor événementiel, ça demande du démantelage, de la découpe. Et donc là, c'est en ce moment, si tu vas chez Arstock, il y a 3 mois de boulot de valorisation, quoi.
1: Comment ces décors, ils arrivent ici? C'est des dons? Comment ça se passe?
0: Alors, nous, on collecte. Alors, ce sont des dons, pour la plupart. Mais quand on va collecter un film entier après un tournage, qui peut représenter jusqu'à 3000 m² hein, de décors, on fait payer. C'est un service. On se déplace avec le camion. On collecte le décor avec des équipes. Après, ça rentre ici. C'est photographié, mesuré, catégorisé, mis dans le catalogue, et après ils peuvent aller sur le catalogue, choisir les décors et les louer souvent pour les transformer. L'idée, c'est de faire plutôt de la location pour faire du durable, pour arrêter de jeter. Parce qu'un décor aujourd'hui, alors un film construit en studio,

0: Bio, ça représente à peu près en moyenne 60% de la construction, c'est de la feuille décor. Donc c'est du châssis, du bois, du CP, des tasseaux, et c'est des milliers de kilomètres de bois et des milliers de tonnages de bois. Donc nous, l'idée de la ressourcerie, c'était de reprendre cette matière d'une manière ou d'une autre, soit en décor, soit en matière. Donc des fois on reprend que des tasseaux, des fois on reprend que la matière, et on reprend le gros décor, et le gros décor il est transformé pour une autre série, comme ce décor là pour Paris Police, qui est devenu le décor de Montmartre après qu'a travaillé le chef constructeur et le chef peintre et le chef déco, évidemment.
1: On fait du cinéma comme si la vie suffisait pas. On allume des projos à rendre le soleil penaud. On dirige des micros comme si nos oreilles étaient miroirs. On raconte des histoires, on fait pas semblant d'y croire.
2: Là, je vois, c'est peut-être l'occasion d'en parler, mais vraiment, et c'est important, tout est référencé.
0: Eh ouais, c'est gros boulot énorme de la ressourcerie. C'est chaque objet qui rentre, déjà il est pesé, parce que nous, on a des subventionneurs, on est une association à qui on doit rendre des comptes sur le taux, le poids ou les quantités de volume qu'on réemploie, parce qu'on évite à la déchette, hein, parce que c'est tout ça, ça va pas être enfoui, ça va être évité à la déchetterie qui coûte très cher à la région Île-de-France. Et donc tout ce qui est à la ressourcerie qui arrive est pesé, tout est photographié et tout est référencé et qui sont mis sur notre catalogue maintenant interactif où tu as tout.
3: Moi c'est Eva et du coup je suis stagiaire pendant un mois à la ressourcerie. Et du coup, en tant que stagiaire, on est plusieurs à être. On est un peu indispensable parce qu'en fait, il y a énormément de retours et de dons. Et on s'occupe de tout ce qui est commande, de référencer, de chercher ce qu'on nous a donné, comment ça peut être réutilisé. Et par rapport à eux, comment ils ont tout rangé en rapport au cinéma, quoi. Et en fait, c'est très significatif au niveau du travail du cinéma, parce que par exemple on va nous donner un compteur et ça va être utile pour un métier spécifique qui est la régie d'ex, et voilà, donc c'est trop bien en tant que stagiaire d'apprendre plein de choses par rapport à ça.
1: Il restera le cinéma quand on sera plus là, ben, on sera toujours là. On fait du cinéma.
0: Maintenant, je vais t'emmener dans les décors. Voilà, bah, par exemple, il reste une colonne à la ressourcerie qui est la colonne de Astérix.
2: D'accord, la colonne rouge, qui est au fond, là, ouais.
0: La rouge, c'est, j'en ai plus d'autres, tout est parti, mais on a récupéré un peu de choses d'Astérix, depuis, c'est parti. Par contre, tu vois aussi, j'avais beaucoup de choses du film Eiffel. Voilà, les poutres Eiffel, tout ça, et ça aussi c'est parti, on les a vendus. Alors ce qui est marrant, c'est que ça a été vendu à des escape games, ou le particulier qui veut faire son bar. Tu vois, au-dessus, là, par exemple, j'ai beaucoup de traverses style empire, avec des moulures qui sont faites, d'ailleurs, ça correspond à des très vieux films qui ont été faits dans les années 60-70, donc c'était encore avec des artisans du cinéma où ils faisaient en bois, toutes les moulures elles sont en bois là. C'est vraiment un travail d'artisan qui est magnifique.
2: Et ça, c'est, si je comprends bien, c'est des films qui ont été tournés dans les années 60-70.
0: Ouais, parce qu'on a récupéré une toute petite partie d'un vieux loueur de films qui se débarrassait, et ça on l'a gardé, et moi on les remet pas au cinéma parce qu'il y en a pas. Quand tu fais une pièce pour Versailles, on peut imaginer que ça, c'est pour refaire la copie d'une pièce de Versailles ou de Marie-Antoinette. Quand tu fais une pièce de ce type-là, bah, il en faut beaucoup. Moi, j'en ai un petit peu. Et du coup, on ne les garde pas tous, on les vend. On les vend à des archives d'intérieur. Il y a un hôtel qui a pris ça pour mettre ça dans son bar, ou des choses comme ça, tu vois. Et du coup, c'est réemployé. Et en plus, ça, c'est de la super qualité. C'est super beau. C'est vraiment magnifique.
4: splendid.
0: Souvent, la contrainte du cinéma, c'est que l'espace naturel, quand tu tournes à Paris, c'est de plus en plus compliqué parce qu'il faut garer tes camions, ça coûte très très cher, faut louer les lieux, faut bloquer toute la rue, donc souvent, à un moment donné, ils décident de construire. Parce que ça coûte moins cher, en fait, de construire malgré tout. Ça dépense plus de matière, ça fait plus... Mais ça coûte moins cher de construire dans un studio, même si c'est très cher, que parfois s'adapter au naturel. Alors, il y a aussi plein de films qui sont faits en espace naturel. Hein, des fois, ils recherchent un décor, un château, ils s'intègrent dans le château. Mais par exemple, dans un château, souvent, dans le patrimoine français, tu peux pas planter des clous, machin. Donc, il faut des fausses cloisons où ils reconstruisent par dedans pour changer le décor, tu vois, pour pas abîmer le patrimoine ou des choses comme ça. Donc, il y a toujours un peu de construction dans un film, toujours. Là, sur ta gauche, tu vois un décor que nous, on appelle feuille décor. Donc, c'est les murs du cinéma. En fait, la feuille décor, c'est souvent un décor, un châssis de bois avec du CP par-dessus et puis une matière ou une décoration par-dessus qui va être le décor. Par exemple, une salle de bain, tu prends un châssis décor, ce qu'on appelle nous la feuille décor, qui est de bois, et dessus tu vas lui mettre du carrelage, un soubassement, tout ça, qui fera le faux décor de la salle de bain. Et là, on va rentrer dans le projet de la ressourcerie qui est un peu iconique depuis le début qu'on essaye de mettre en place. Nous, notre travail avec Jean Roch, le cofondateur, le constat, c'était quand même de dire toutes ces feuilles décor que tu as devant toi, des grandes planches, comme j'ai décrit tout à l'heure, des châssis avec du bois et de la matière par-dessus, tout ça s'est jeté. Donc nous, on a mis en place un process qui existait déjà à l'époque, qui est de fournir une feuille de décor blanche, comme tu vois là, toute blanche, avec un apprêt de peinture. Et en fait, on leur demande à la construction de poser un papier entre l'apprêt de peinture qui est prévu pour et le papier. Et par-dessus le papier, ils vont coller leur matière. Le béton, le papier, comme tu peux voir cette feuille décor qui représente un papier d'une pièce haussmannienne, tu vois, par exemple, ils vont leur papier peint, leur moquette, s'ils veulent, leur matière. Tu vois, alors, regarde, là, une feuille décor avec du velours.
2: Bon. Et après, on peut décoller, on décolle
0: et après,
2: on se resserre.
0: À la fin, tu décolles tout ça. Nous, on le fait, on peut le faire pour eux, ou ils le font eux. Et on leur propose de juste louer la feuille décor, et après, on récupère la feuille décor propre. Et elle est réemployée. Chaque feuille va être référencée avec un numéro, on saura exactement combien de fois elle est sortie, tu vois, pour arriver à un moment donné à nous dire bon, ben voilà, ça c'est versus. Parce qu'à chaque reprise, c'est un. Tu doubles le tonnage, tu doubles le CO2, tu doubles de dire au bout de 3 ans, voilà, on a mis en relocation une feuille décor 10 ou 20 fois, c'est des tonnages énormes, tu vois. L'objet de l'association, c'est du réemploi et d'éviter les déchets. Donc le cinéma, ils ont de plus en plus des contraintes, quand même, comme n'importe quelle entreprise, de diminuer leur impact carbone. En ce moment, la ressourcerie, c'est aussi l'enjeu de la ressourcerie, c'est de faire de la sensibilisation, de faire de la recherche. On travaille avec Ecoprod et Région Film Paris sur l'étude CO2 d'une feuille décor construite versus une feuille décor en réemploi, pour leur apporter des chiffres, pour dire quand tu... Et puis moi, je voudrais aller beaucoup plus loin, mais on commence déjà par cette phase, ça fait 5 ans que j'ai envie d'aller beaucoup plus loin, mais c'est de le faire côté ressources aussi, parce que je pense que c'est important. On n'en est plus au CO2 là, c'est du bois, nos forêts brûlent, c'est du bois qui vient souvent pas de France mais d'Allemagne. Voilà, l'idée c'est de réutiliser la matière présente, comme tout d'ailleurs, hein. Le métal.
5: Le voilà, juste au bout de la rue, je le vois, même s'il n'existe plus, dans un coin de mon cœur, en tout cas, c'était bien.
0: Nous, depuis qu'on a commencé, on collecte tout. On peut aller sur une série et tout collecter du décor. Donc, quand je te dis tout collecter du décor, c'est le décor construit, mais c'est aussi tous les accessoires, tout ce qui existe. Par exemple, on a fait plusieurs séries entières. Tu arrives dans un entrepôt où ils ont tout stocké. Et là, tu trouves le décor. Et puis aussi, tu trouves les 149 tongs pour animer le magasin où ils vendaient les tongs. Tu trouves les ballons, tu trouves les petites cuillères. Donc nous, quand on collecte tout. Mais on ne peut pas tout présenter ou revendre. On fait des partenariats avec d'autres sourceries ménagères à qui on donne les petites cuillères, les tongs. Enfin, les tongs, on les avait distribués aux clients parce qu'il y en avait beaucoup trop.
2: Mais ça, c'est rigolo parce que ça veut dire que si on va dans une ressourcerie acheter, un lot de fourchettes, c'est peut-être des fourchettes qui ont tourné dans une série.
0: Tout à fait, ça peut arriver, oui. Je vais t'emmener vers une partie de l'entrepôt où là, tu as des grilles. Tu as les grilles du film de Notre-Dame qui sont ici. Donc c'est les grilles à copie conforme de Notre-Dame de Paris qui sont en bois.
2: Ah oui, quand on tape dessus
0: ça a l'air d'être du vrai, mais c'est du bois, en fait c'est du faux. Là par exemple t'as une tombe, tu vois. Bon bah tu vois bien, regarde, je te montre. Eh ben, c'est du bois. C'est pas. On a l'impression de loin que c'est du béton ou du granit.
2: Même de près d'ailleurs.
0: Et même de près, mais c'est pas du granit. C'est juste du bois et c'est des effets de peinture. Donc ici, tu vas trouver beaucoup de faux décors, de choses. Tu vas trouver aussi, comme là-haut, sur les étagères là-haut. Là, on propose des frigos qui ont plus de fond. Parce que tu sais, quand ta caméra elle passe derrière, quand tu vois l'acteur qui ouvre le frigo et qui sert dans le frigo, bah faut bien que la caméra elle soit à l'opposé du frigo et que ça. Et donc ils ont découpé le fond du frigo. Et nous, pour éviter qu'ils découpent tous les frigos du monde, bah on en a quelques-uns à louer de différentes couleurs, de différentes époques, pas trop. Mais ça aide, ça c'est surtout pour les petits films.
2: Ça, ça doit fonctionner pas mal parce que c'est quand même assez souvent qu'on voit des plans comme ça quand on ouvre le frigo.
0: Ça marche pas mal, ça.
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0: Ça, c'est ce que nous on appelle la Régidex. Eux, ils appellent ça aussi comme ça, mais ils disent surtout la drouille. C'est-à-dire qu'il leur va leur falloir le néon 1980. Ils vont réadapter avec leur LED, il va leur falloir le compteur 1980 si c'est un film des années 80, il va leur falloir les petites loupiottes vertes, rouges, le bouton de sécurité ou tous les néons années 80 qu'on fait plus du tout maintenant aujourd'hui, s'ils ont besoin ou 70 ou plus récents, et nous ça on leur propose, ça leur évite d'aller les chercher quoi, tu vois, de passer du temps en camion, avec les rippers, d'aller fouiller dans les déchetteries quand ils arrivent à fouiller dans les déchetteries, ou aller dans des friches pour récupérer des choses.

0: Ça, c'est une bonbonne de gaz en mousse.
1: C'est fou parce qu'on dirait carrément une vraie très lourde. Et c'est de la mousse, en fait. C'est léger.
0: C'est de la mousse et ça a été fait parce que dans la scène du film, ils se battaient avec ça. Ils se le mettent dans la tête. Mais va porter une vraie bonbonne de gaz, tu vois.
1: On est sur quel film, là? Parce que ça fait toujours rêver, ça.
0: Tu sais, on commence à avoir des objets qui datent et... En fait, nous, il y a des choses sur lesquelles on fait attention parce que voilà, mais...
1: Puis ça dépend peut-être de sa sensibilité, suivant peut-être des réalisateurs qu'on préfère, ou peut-être on retient mieux que d'autres choses.
0: On retient pas mal, mais il y a un moment donné où on reprend tellement de choses que nous, le film, c'est pas... Alors, tu vois, on va aller voir quelques objets de la série Arsène Lupin. Ça, on sait bien qu'on a pris Arsène Lupin, tu vois. On s'en souvient. Après, ça, c'est trop loin déjà. Ça date du tout début. Puis en plus, c'est pas nous qui l'avions récupéré, donc on l'a récupéré d'un récupérateur. Et là, alors on a, comme on prenait tout, on a sélectionné quelques objets spécifiques particuliers en accessoires. Tu vois, par exemple, là, tu es sur, je sais pas si tu te souviens, dans la scène d'Arsène Lupin, à un moment donné, il est dans une bijouterie. Et donc il y a plein de supports de bijoux de la bijouterie, et là devant moi il y a le support de la bijouterie, du bijou, avec le faux collier en diamant, et ça vient d'Arsène Lupin. Voilà, et on a plein de petites choses comme ça. Bon, après nous on sait, tu vois, là on a l'authentique cabine téléphonique des années 80 où tu mettais 5 francs, 1 franc, 2 francs, tu sais, avec les pièces que tu voyais à travers.
1: C'est fou parce que j'avais oublié, en fait.
0: Oui, t'avais oublié, mais ça aussi t'as dû oublier. C'est dans Arsène, c'est à un moment donné, il téléphone. Là, dans celle-là, c'est Arsène aussi, c'est quand il téléphone, quand il est petit, il téléphone à sa mère, tout ça, et c'est cette cabine. Et quand il est dans l'aéroport, c'est celle-ci. Tu sais qu'il y a une cabine ronde avec du métal un peu troué, enfin comme de les années 60, quoi. C'est typique années 60, c'est resté longtemps dans les aéroports, maintenant on n'en trouve plus. Là-haut, à l'étage, tu as tout ce qui est végétation. Tu veux qu'on monte ?
1: Oui, on peut aller voir la végétation.
0: Ça, c'est du décor récurrent pour plein de producteurs de pub ou de cinéma qui ont tout le temps besoin de fleurs, tout le temps besoin de fausses plantes qui sont plutôt bien faites. Là, tu vois, par exemple, cette belle statue de cimetière avec un ange, des ailes, qui fait 1m20, 1m10, un truc comme ça, où tu as vraiment l'impression que c'est du granit. Hein.
1: Oui.
0: Bah, vas-y, touche.
1: Ah oui, c'est quoi la matière ? C'est super léger, en fait.
0: Voilà, c'est super léger, c'est du faux.
1: Alors là, je me suis pas posé la question parce que tellement ça me paraissait du vrai, en fait.
0: Le film Maria, qui a été fait par Valérie Valero, qui est une chef d'écho qui travaille avec nous depuis le début, qui fait partie du collectif EcoDéco. Elle a repris à peu près 80% de son décor ici. Et elle devait simuler le décor de Tango à Paris. Donc il fallait qu'elle copie le décor du film Tango à Paris. Et avec le réemploi, elle a réussi à le faire. La ressourcerie, c'est quand même l'enjeu, c'est de la sensibilisation, de la pédagogie. Évidemment, de faire du réemploi et des collectes, mais ce qu'on voulait, c'est apporter des nouveaux outils qui permettent aux gens du cinéma, aux techniciens, de travailler de façon plus écologique. Donc, dès le départ, on a rencontré un monsieur qui a développé une machine qui nettoie les outils de peinture et qui fait zéro rejet. Parce que aujourd'hui, tout le monde ne le sait pas, mais mettre sa peinture dans l'évier, c'est interdit par la loi, parce que quand tu mets ta peinture, tu mets des pigments, tu mets des métaux lourds qui vont directement dans la nappe phréatique, même pour les particuliers, c'est interdit, mais personne ne le sait. Et lui, il a développé une machine qui permet de nettoyer les outils en circuit fermé, qui ne font aucun rejet dans l'évier, en fait. Après, tu récupères juste la boue de la peinture qui va aller en déchetterie, ça va polluer aussi parce que ça va être brûlé, mais pas autant l'eau que ça pollue. Donc quand on a découvert cette machine qui existait au BTP, on s'est dit, mais génial, sur les décors de films où il y a énormément de construction, de peinture, d'enduit, il faut absolument qu'ils aient cette machine pour éviter de jeter leur peinture dans les égouts. Donc écoute, c'est une super machine. Donc nous, on l'a mis en place à la ressourcerie, on la loue. On l'appelle la Sorbonne mobile. C'est une machine qui se déplace où tu veux, même en environnement naturel.
2: Jamais je vais finir ce demi. Ça rend. La ressourcerie du cinéma, bonjour. Des feuilles décor de 2,20 m ou 2 mètres. Et alors, il vous en faudrait combien? Alors, logiquement, 2,20 m, c'est pas répertoire. Après, moi, j'ai ce qu'on appelle une... J'ai un kit chambre que je pourrais peut-être louer en backup, comme vous dites. Hey. Alors, attendez. Je sais pas si ça ferait 6 mètres à l'arrivée. C'est quoi comme décor? Alors, c'est des feuilles de 230. Celle-là, elle fait 230 de haut. Ça irait pour vous? Bon, je vous laisse regarder tout ça et puis vous revenez vers moi. À plus tard. Bye.
0: C'est plutôt l'équipe, le département décor du film qui décide de venir à la ressourcerie plutôt que le réalisateur. Le réalisateur, il donne des actions. Alors, il peut, et j'espère qu'il peut donner des directions écologiques en disant on va faire au maximum du réemploi pour éviter de construire. Après, il a dessiné son projet, il a déjà construit son projet, il l'a donné au chef déco et le chef déco l'a donné au chef constructeur et ensemble, ils décident des matières, des choses qu'ils peuvent réemployer, des décors qu'ils pourraient réemployer. Par exemple, s'ils ont des fenêtres et des portes, ils décident de les construire ou de pas les construire ou de venir les choisir ici et de choisir des fenêtres et des portes qui correspondent à leur décor. Par exemple, ils ont une pièce haussmannienne à réaliser. Il faut qu'ils aient une fenêtre haussmannienne. Ils savent qu'ici, il y a des fenêtres haussmanniennes de plusieurs tailles. Et soit ils travaillent en amont et ils construisent et dessinent son décor en ayant les dimensions qu'ils trouvent ici. Soit il ne le fait pas et là c'est plus compliqué. En général, c'est bien qu'il travaille en amont.
3: Point important pour la location, la ressourcerie du cinéma est réservée aux professionnels. Pour en savoir plus, il y a bien sûr un site internet et les réseaux sociaux.
0: www.laressourcerieducinema.org, parce qu'on est une association et c'est en ligne. Et dedans, vous allez trouver le catalogue, notre activité, ce qu'on fait, et surtout le catalogue qui sert beaucoup aux chefs déco, ensembliers, premiers assistants, accessoiristes, tout ça, constructeurs. On est sur tous les réseaux sociaux, sauf TikTok et Twitter. Mais on nous trouve sur Insta, sur Facebook. Et en général, sur Facebook et Insta, on annonce régulièrement les nouveautés qui viennent d'arriver. Et sur LinkedIn, on est plutôt sur des questions essentielles institutionnelles, de réemploi, qu'est-ce qu'on fait, nos développements, nos R&D, des choses comme ça.
3: Un grand merci pour leur accueil à toute l'équipe de la ressourcerie du cinéma.
0: Faire une ressourcerie, quelle qu'elle soit culturelle, c'est une sacrée aventure. Et je pense que c'est nécessaire d'en avoir de plus en plus partout en France pour garder la matière, garder la ressource en France et la réemployer.
3: Deux petits extraits de films avec C'est arrivé près de chez vous et The Mask. Merci pour leur participation involontaire à Philippe Catherine, Agnès Bill, Claude Nougaro, Benjamin Biolay. Musique additionnelle, John Bartman.

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3: Bonjour à toutes et à tous et bienvenue sur Déclic Radio et sur Refera News pour votre émission de Flash Actu and Good Vibes. Bonjour Carla.
4: Bonjour.
3: Et dans cette émission, évidemment, en ce jeudi 11 juin, nous allons évidemment voir, comme d'habitude, les événements culturels locaux à ne pas manquer, tous les événements qui auront lieu de demain jusqu'à jeudi. Ce sera à découvrir avec toi, Carla.
4: Après, c'est l'actu locale, ce qui se passe près de chez nous. Romain vous donnera quelques actualités sur ce qui se passe à Tournon et ses alentours. Après, c'est l'instant sport local. Romain parcourra l'actualité du football, rugby, handball des clubs de Tournon Town.
3: Ensuite, nous aurons les sorties cinéma à Tournon. Carla nous

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1: Bienvenue dans l'agenda culturel de cette semaine. Vendredi 12 juin, profitez d'un apéro livre avec présentation des livres coup de cœur des bibliothécaires bénévoles à la bibliothèque municipale à La Roche-du-Glun. En plus, il y aura Christophe Wojcik, un auteur de Valence qui vous présentera son livre. Alors, laissez-vous inspirer de 18h à 20h. En plus, l'école intercommunale de musique et de danse présente une création pluridisciplinaire mêlant danse contemporaine, musique vivante et art du cirque. Le spectacle se tient au théâtre Jacques Baudouin à Tournan et c'est un projet pédagogique qui est le fruit d'une collaboration avec la compagnie circadienne Prise de Pied. L'accès est gratuit, par contre, une réservation est indispensable. Les billets gratuits sont à retirer lors de courses de danse ou dans l'aile d'entrée le soir du spectacle qui commence à 20h. Ensuite, venez nombreux et nombreuses pour la projection du documentaire « Sexe, capote et libre antenne ». Déclic Radio vous invite à un témoignage et échange autour de la radio FM des années 90 à nos jours au point commun. La soirée sera animée par Michael Barbe, auteur du livre « C'était juste une supernana » et l'équipe de Déclic Radio. Toute la soirée sera dédiée à les antennes 90. Sera dit, oui. Alors ne manquez pas ce voyage dans le temps. Entrée est à prix libre. Mais ce n'est pas tout. Samedi 13 juin, Déclic Radio ouvre ses portes pour donner vous l'occasion de découvrir la radio. Il y aura un atelier création sonore de 9h et aussi une libre antenne. Ensuite, la journée continue avec un apéro partagé au point commun à 12h, ouvert à toutes et à tous. Alors n'hésitez pas et venez nombreux et nombreuses pour ces deux événements dédiés à la radio. Après, à partir de 10h, c'est la journée de fête à 1001 cornes à Charmes-sur-la-Basse, avec une démonstration de tente de moutons toute la journée et un mini-marché artisan. Le soir, vous pouvez assister à un concert ambiance reggae avec Van Nupi. Le plein tarif était à 9,50€ et le tarif enfant est à 7,50€. Un autre concert accompagné par un apéro, c'est au point commun avec le groupe Heavy Crown et Hextray. Heavy Crown, qui à l'origine est un trio alternatif formé à Valence, est aujourd'hui le projet solo de Duncan Terry. Influencé par des artistes comme Royal Block, Muse et 21 Pilots, le projet développe un son puissant où le hard rock rencontre l'Inde et le rap. Et extrait, c'est quoi alors? C'est simple, prenez des refrains, travaillez, ajoutez des grosses atomiques, quelques breakdowns par-ci, par-là, et amenez beaucoup de sueur et d'énergie sur scène. Le quartet valentinois propose une recette simple mais efficace, du punk rock alternatif qui fait chanter et bouger tout le public. L'entrée est à prix libre, mais il faut une adhésion au point commun et qui également est à prix libre. Ensuite, ce n'est pas seulement Déclic Radio qui ouvre ses portes ce samedi, mais aussi le centre incendie et de secours à Saint-Donat-sur-la-Basse. Les sapeurs-pompiers vous attendent et vous accueillent pour une visite des animations enfants et des manœuvres de 13h30 à 18h30. Dimanche 14 juin, venez marcher à Saint-Donat-sur-la-Basse pour la randonnée tienne de la MGC Pays de l'Herbasse. Trois parcours seront disponibles, 7, 14 ou 21 km. Le tarif est de 5 à 8 euros pour les adultes et à 3 euros pour les enfants. Boissons et cafés seront offerts au départ et à l'arrivée et il y aura des canettes, des hot dogs, etc. à la vente. L'événement se tient de 8h à 12h. Ensuite, à partir de 18h30, le Théâtre des Petits Chats présente son spectacle « Plein les yeux » à la MGC Pays de l'Herbasse. Lundi 15 juin, le truck Solia, solidaire pour l'habitat, s'installe également à la MGC de Saint-Donat-sur-la-Basse pour échanger avec vous sur les solutions pour votre habitat et pour parler sentier autour d'ateliers et de stands d'information. L'événement se tient gratuitement de 10h à 16h avec plusieurs choses à découvrir, comme un atelier pour parler de son logement autrement et dépasser les idées reçues. Mardi 16 juin, à partir de 21h, venez vibrer avec l'équipe des hommes nationaux de football pour son premier duel dans la Coupe du Monde. La ville de Tournon vous invite à suivre ce match sur un écran géant. Un stand buvette et petite restauration sera proposé par le RCTT Racing Club Tournon, Tain, et l'entrée est libre. Mercredi 17 juin, à partir de 19h, une soirée de douceur vous attend au Point Commun.

0: juste avant l'été pour chanter avec Shun, un collectif de musiciens qui propose des copies non conformes des morceaux d'hier et d'aujourd'hui, d'ici et d'ailleurs, le tout avec un mélange d'instruments acoustiques et de bonne humeur. Un répertoire varié qui parle à tout le monde pour passer un bon moment. Jeudi 18 juin, le château de Fontagé invite des artistes et des musiciens à investir ces espaces pour les soirées live, conviviales et gratuites. Chaque jeudi soir, selon les caprices de la météo, la scène prend place en terrasse avec vue sur la piscine ou se réfugie dans le cadre intimiste des salles du château. Un rendez-vous hebdomadaire ouvert à tous de 19h à 21h pour prolonger les longues soirées estivales au rythme de la musique. C'était l'agenda culturel de cette semaine. Profitez toujours bien de la culture locale et vous trouvez toutes les infos sur les sites des organisateurs. Et tout de suite, nous allons voir l'actualité locale avec Romain.
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2: On va commencer cette actualité locale et cette édition par un événement caritatif important, convivial et solidaire, qui aura lieu ce samedi au complexe sportif Léon Saussé. C'est la 4e édition du Bouclier de Naël en partenariat avec le club de rugby de Tournon, le FCTT. Cette journée conviviale et solidaire a pour but de collecter des fonds pour la recherche, donc, et notamment la recherche sur cette maladie génétique du syndrome FOXG1. C'est une maladie donc neurologique rare qui avance malheureusement à grands pas. Le programme de cette journée débutera par un tournoi de rugby touch à 5, mixte, à partir de 9h. Puis dans l'après-midi, aux alentours de 13h, un grand concours de pétanque en doublette est prévu. Pour les enfants, des jeux gonflables seront présents dans l'enceinte du complexe, Léon Saussé, ainsi que des animations et des lots à gagner avec la tombola. Enfin, cette belle journée se conclura à partir de 18h avec un concert gratuit ouvert à tous avec le groupe Paris Nashville. On continue ces actualités locales par un anniversaire qui s'est fêté le week-end dernier, celui du club de triathlon de Tournon-Tain, le Hermitage Tournonnais Triathlon, et c'était donc à Larnage. Cette journée anniversaire organisée par Angélique Moreau, Ludovic Bosque et leur équipe ont permis de réunir 120 personnes au total. L'après-midi, c'est un Koh-Lanta revisité, donc mêlant défis sportifs et esprit d'équipe, qui a été proposé afin de permettre aux petits comme aux grands de participer ensemble à des activités conviviales dans une ambiance joyeuse et fédératrice. La journée s'est finie par une soirée paella à la salle de la fabrique, au cours de laquelle a été mise à l'honneur celles et ceux qui ont fait et qui font vivre le club depuis toutes ces années. Et on finit ces actualités locales évidemment par l'activité de la MJC de Tain-Hermitage pour ce mois de juin, avec énormément d'événements au programme pour faire découvrir ces différentes activités réalisées au sein de celle-ci. Notamment lundi prochain, 15 juin à 19h15, on aura un concert de jazz latino, musique du monde, avec Jazz Cops, groupe vocal. Le mercredi 17 juin de 18h à 19h15, on aura la capoeira, démonstration enfants et adultes, avec Joanny Lefebvre. Mercredi 17 également en juin, de 19h30 à 20h30, de la danse africaine, démonstration et spectacle avec Khalifa Nakou. On a aussi le mardi 23 juin de 17h à 19h de la danse, spectacle de fin d'année avec Mona Patar. Le mercredi 24 juin notamment de 17h à 18h avec un moment de partage entre enfants et parents avec le Pass Enfance et le centre de loisirs. Le vendredi 26 juin de 15h30 à 16h30 de la sophrologie, séance de découverte avec Yves Gauthier. Durant tout le mois de juin, exposition aussi, il y aura une exposition et des expositions des créations réalisées, couture, poterie, dessin, présentation des activités bénévoles. À noter aussi que le mercredi 1er juillet, à partir de 11h30, un pique-nique géant partagé se fera sous les ombrages du parc de Sheila. C'est ouvert à tous, petits comme grands. C'est la fin de cette édition locale et sur Déclic Radio, on va écouter ton coup de cœur. Car là, quel est ton coup de cœur de la semaine?
0: Oui, c'est le titre DJ de Diams et je l'ai découvert il y a quelques jours. Et je vais vous faire écouter. À suivre l'actualité, à suivre après cette chanson, c'est le sport et l'actualité cinéma à Tournon. À tout de suite sur 101.1 et FRA News.

0: Nous sommes de retour sur Déclic Radio et nous venons d'entendre à l'instant DJ de Diams en direct sur Déclic Radio. Et si vous voulez rajouter l'image, l'émission est présente en vidéo sur la page Facebook FR1 News. Romain, tu vas nous parler de l'actualité sportive des équipes du territoire.
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2: Exactement Carla, et on peut même dire que ça sera la dernière de la rubrique sport local, et évidemment puisqu'il ne reste pas beaucoup de choses à dire. On va commencer par le football et le RCTT qui lance un appel pour les filles et femmes qui voudraient rejoindre les équipes féminines. Le club poursuit le développement de leur pôle féminin avec une ambition simple, permettre à chacune de s'épanouir, progresser et prendre du plaisir dans un cadre sain et bienveillant. Pour les seniors, notamment filles de 2008 et plus, tous les niveaux sont les bienvenus, que vous soyez débutante, curieuse de découvrir le football ou déjà passionnée, vous trouverez donc la place dans le club du RCTT. Ce qu'anime le club au quotidien, la convivialité et le plaisir de jouer ensemble, la progression au rythme donc de la personne, la formation, l'accompagnement, un véritable esprit de famille. Ici, donc dans le club du RCTT, on apprend, on rigole, on progresse et surtout... Donc le partage est important, de super moments sur et en dehors du terrain. Alors si vous hésitez, n'hésitez plus. Venez essayer, rencontrer donc l'équipe et vivre l'aventure avec le club, je rappelle, du RCTT. Si vous êtes intéressé, vous pouvez contacter Clément Héracle au 06 19 68 14 50, je rappelle, 06 19 68 14 50. Et d'ailleurs, Clément Héracle, que je salue, qui jouera dimanche en tant qu'entraîneur. Donc, il coachera l'équipe féminine des U15 filles. Là, donc, il coachera donc cette équipe lors de la finale de la Coupe d'Estia Roselyne Lolanier. Ça sera un derby, puisque ça sera face à Saint-Jean-de-Musol. Et donc une des deux équipes sera sacrée, ce sera à Mours, au stade de Mours, donc à 11h. En rugby, pas de match puisque de fin de saison, mais qui dit juin dit début des transferts, avec un premier qui a été officialisé en début de semaine. C'est un des talonneurs anciennement du CSA Annonay, donc le club de rugby d'Annonay. C'est Justin Paccard, 23 ans, qui rejoint l'équipe de Tournon pour l'année prochaine. Il y a aussi des montées en équipe senior de jeunes. Il y a notamment le pilier de 19 ans, Martin Cléré, le demi d'ouverture de 18 ans, Maxence Vert, le centre de 19 ans, Ilan Ginou. Le troisième ligne de 19 ans, Antoine Surmiac. Le troisième ligne de 18 ans, Lucas Chausson. Première ligne de 19 ans, Ilan Marcel. Et le demi de mêlée de 18 ans, Lucas Plenet. On leur souhaite évidemment bonne chance pour la prochaine saison. C'est la fin de cet Actu Sport. Excusez-moi, local du moment. Passons tout de suite aux films qui sont programmés jusqu'à mardi au cinéma avec Carla.
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3: Asseyez-vous et bonne séance.
0: Bonjour à toutes et à tous et bienvenue dans l'agenda cinéma de cette semaine. Il y a 4 films pour vous à découvrir au Ciné-Théâtre de Tournon cette semaine. Une comédie dramatique, c'est l'objet du délit d'Agnès Jaoui. Dans les coulisses d'une ambitieuse production de l'opéra Les Noces de Figaro, les tensions montent lorsqu'une accusation d'agression sexuelle éclate, mettant en péril la production en forçant chacun à prendre position. Les conflits d'opinion et de genre génération se font jour, et comme toujours chez Agnès Jaoui, le rire n'est jamais loin du drame. Ensuite, Mata, c'est également une comédie dramatique. Blessée lors d'une opération clandestine au Niger, Mata, une agence du service action de la DGSE, perd la trace de son compagnon Antoine capturé sur place. À son retour, elle est affectée à la sécurité intérieure du territoire et se faisait d'une mission de contre-espionnage dans les Alpes. Une ombre semble relier ce dossier à l'embuscade en Afrique. Convaincu que ses supérieurs se dissimulent des informations en hanté la captivité d'Antoine, elle se lance dans une course contre la montre, hors de tout cadre officiel, au risque de tout perdre. Après un thriller de Daniel Ruhr vous attend, doté d'une ouïe exceptionnelle, un jeune accordeur de piano voit sa vie basculer lorsque son talent attire l'attention des criminels qui l'entraînent dans une série de cambriolages de plus en plus risqués. Malgré lui, il s'enfonce dans un engrenage dangereux qui pourrait lui coûter bien plus que sa liberté. Enfin, une animation pour les enfants, Nouveau Copain à Puffin Rock de Jeremy Purcell, est un film à partir de 4 ans. De jour comme de nuit, la vie s'écoule paisiblement pour les habitants de Puffin Rock. L'arrivée d'un vol de macareux chassés de leur île par une tempête réjouit la colonie de la jeune Ona qui les accueille aux bras ouverts. C'est l'occasion de rencontrer de nouveaux compagnons de jeu. C'est alors que l'un des œufs disparaît dans d'étranges circonstances. Accompagné de tous ses amis, cette dernière entame une course contre la montre pour le retrouver avant qu'une grande tempête frappe l'archipel. La solidarité prouvera encore une fois que l'union fait la force et la vie pourra ainsi continuer sur la petite île dans une douce harmonie. C'est la fin de l'agenda cinéma. Romain, on va écouter ton coup de cœur de la semaine.
2: Exactement, Carla, exactement. On va écouter mon coup de cœur, qui est un... Alors, c'est un de mes coups de cœur du moment. Je fais que d'écouter cette chanson. Une chanson d'une personne, d'un artiste souvent décrié et moqué lors de la dernière saison de la Star Academy, puisqu'il était quand il était élève, donc de la promotion 2025. Ça a été pour moi l'un de mes coups de cœur. Et il a sorti, il y a 2 semaines, son premier titre, Garçon Solide. Retenez son nom et son prénom. C'est Théo Pasquier, anciennement donc qui naît dans la région lilloise et qui est arrivé aux portes des quarts de finale. Dans un instant, évidemment, sur Déclic Radio et Fera News, dans la suite de Flash Actu et même fin de Flash Actu and Good Vibes, on va bien sûr, évidemment, comme d'habitude, voir une très très belle, une très très belle rubrique, le Media Mix, et il y a énormément d'infos aujourd'hui. Et ensuite, nous aurons la météo par Anne Rose. À tout de suite sur le 100.1 et sur Fera News, Déclic Radio. On est en direct.

0: On est de retour sur Déclic Radio, sur FR News. Vous avez qu'une photo de moi, oui, puisque la caméra a bugué, mais c'est pas très grave. On va continuer cette émission, et comme d'habitude, Carla, mais par quoi on va continuer?
1: Je réfléchis et je crois que c'est le Media Mix.
0: Exactement, le Media Mix tout de suite.
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0: Et on va tout de suite évoquer dans le Media Mix. Voilà, dans le Media Mix, on va tout de suite évoquer, j'allais dire, l'agenda. Non, maintenant, pas l'agenda cinéma, le Media Mix. Je m'étais un petit peu trompé de fiche. Donc, on va commencer par les top 3 des audiences d'hier soir, avec sur France 2, la série L'Or Bleu, qui a diverti 2 447 000 personnes, premier de la TNT, ou du moins première chaîne de France, surtout. C'est pas très bon, mais évidemment, le mercredi, c'est le jour où on a le moins d'audience. Deuxième, c'est donc l'émission sur W9, le Prime des Vérités. On refait l'année, qui a diverti un peu moins de 2 millions de téléspectateurs, 1 952 000 personnes. Et en troisième position, c'était TF1 avec la série Grey's Anatomy, qui a diverti 1 910 000 personnes. Dans les infos du moment, on va commencer évidemment, et on va même, ça va être un leitmotiv de cette rubrique, puisqu'on va parler du mercato ou du changement en radio et en télé. On va commencer en radio, puisque ça n'a pas attendu, pour se lancer, notamment à la fin de saison, puisque du côté de la première radio de France, France Inter, l'animateur Nicolas Demorand, qui officie à la tête de la matinale depuis des années et qui s'était retiré au cours de la saison à la suite d'une dépression sévère, ne reprendra pas sa place. Il sera présent, lui, le week-end pour une nouvelle émission qui s'appellera Recto Verso, diffusée chaque samedi et dimanche de 9h à 10h. Du côté des humoristes, c'est un départ aussi qui va se faire après une saison cette fois-ci, puisque c'est Bertrand Chamerois qui l'a annoncé sur Instagram et qui n'a pas donné de raison à son départ. On passe à une autre radio rouge, c'est celle du groupe M6, RTL, qui arrête l'émission Un jour, une vie, animée par Faustine Bollaert, diffusée du lundi au vendredi de 9h30 à 10h, après seulement une saison. L'animatrice qui anime du lundi au vendredi sur France 2, ça commence aujourd'hui, et le dimanche, les enfants de la télé souhaitent lever le pied et devraient continuer tout de même sur RTL, sans doute le week-end, à rythme dit hebdomadaire. Ensuite, nous allons évidemment aller sur donc la télévision, puisqu'il y a plusieurs infos avec des changements et des départs. On va commencer notamment par France Télévisions avec un changement de case, de chaîne et une nouvelle co-animation pour le MAG de la Santé. Elle continuera d'être animée par le médecin Jimmy Mohamed, qui sera accompagné à partir de septembre par l'animatrice Flavie Flavant. Elle changera aussi donc l'émission de chaîne, puisqu'elle sera diffusée sur France 2 et à un autre horaire que 13h30, ce sera un peu plus tard à 15h. Donc la saison prochaine, du lundi au vendredi à 15h sur France 2. Il y a aussi une émission, cette fois-ci pour les parents, qui va changer de rythme à la suite de ces mauvaises audiences. C'est Les Maternelles, qui va être diffusée à un rythme hebdomadaire. Ce ne sera plus donc du lundi au vendredi sur France 5, ce sera seulement le vendredi à 10h sur France 2. Elle devrait être toujours animée par Marie Portolano. Et sur TMC maintenant, on passe sur la 10, le canal 10 de la TNT, avec l'émission Quotidien, qui va connaître plusieurs départs. Ambre Chalumeau, donc la chroniqueuse qui est journaliste et auteure, l'a officialisée dans Les Parisiens en début de semaine. Elle quittera l'émission après 6 ans de présence. Aussi, toujours selon Le Parisien, Maya Mazorette, journaliste spécialiste donc des questions de sexualité, également chroniqueuse au Monde, devrait quitter l'émission et elle n'a pas souhaité commenter cette information pour l'instant. Dans les autres infos mercato, TF1 connaîtra selon Le Parisien un nouveau directeur au sein de la Star Academy, puisque Michael Goldman quittera sa place et plusieurs personnes seraient prêtes à le remplacer. On a notamment le gagnant de la saison 7, Quentin Mossiman, DJ reconnu maintenant, ou encore le chanteur Icar, ou encore la manageuse de Quentin Mossiman, Maud Brooke. Et enfin, Laurent Ruquier quitte T18 après une saison où il animait Chez Ruquier tous les samedis à 19h30 jusqu'à 21h, une émission culturelle qui restera aux mêmes horaires qu'année par quelqu'un d'autre. Place maintenant à la rubrique de cette émission dernière du nom, c'est la météo des prochains jours, et c'est réalisé par Anne Rose.
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3: Et c'est sans surprise que le beau temps s'installe durablement au-dessus de nos têtes. Voici les prévisions météo du vendredi 12 au jeudi 18 juin. Vendredi, les températures oscilleront entre 13 et 27 degrés, sous un ciel généreusement ensoleillé. Samedi, l'amplitude thermique sera marquée par un écart de 15 degrés entre le matin et l'après-midi. Le mercure grimpera jusqu'à 30 degrés. Dimanche, quelques nuages viendront ponctuer le ciel, mais la chaleur restera bien présente. Lundi, mardi et mercredi, le soleil régnera sans partage avec des températures comprises entre 17 et 31 degrés. Enfin jeudi, l'astre du jour sera omniprésent et les températures atteindront jusqu'à 33 degrés. Une semaine estivale qui s'annonce de plus en plus chaude et qui donnera beaucoup l'envie à certains de rechercher un peu de fraîcheur à l'ombre ou près d'un ventilateur.
0: Merci beaucoup Anne-Rose pour ce point météo. Et avant de se quitter, je vous rappelle que demain, je vous retrouverai pour un mag inédit donc, où je reçois, dans le cadre d'une émission spéciale Partir en Livre, Florence Bourinet, chargée de mission Action Culturelle pour Archello, et Hélène Georges, autrice, illustratrice et dessinatrice, qui participera une fois de plus à quelques événements. Ce sera de 11h à midi, rediffusion à 18h sur Déclic Radio.
1: On vous rappelle que demain à 20h au bar associatif Le Point Commun aura lieu la projection du documentaire produit par Frédéric Michalak et diffusé il y a quelques mois à la télévision Sex, Drogue et Libre Antenne qui raconte les émissions de Libre Antenne des années 90. La documentaire sera suivie d'un temps d'échange avec l'équipe de Déclic Radio. Et samedi, de 9h à 12h, ce sera les portes ouvertes de Déclic Radio. On commencera par un temps d'accueil à 9h, puis de 9h30 à 10h30, vous verrez comment faire les jingles et ensuite de 11h à 12h, on prendra l'antenne en direct avec les bénévoles de la radio et les visiteurs afin de partager les projets sur l'antenne de chacun. Enfin, à 12h, un apéro partagé est prévu au bar associatif Le Point Commun.
0: Merci à vous d'avoir suivi donc cette émission de Flash Actuelle Good Vibes en direct. Jeudi prochain, la semaine prochaine, donc on se retrouvera évidemment avec Carla. Et on vous retrouvera pour une nouvelle émission en direct à la même heure, 16h30-17h, qui sera l'avant-dernière émission de la saison.
1: À suivre dans quelques instants, la musique, la suite de vos musiques et de vos programmes sur l'antenne de Déclic Radio. Nous vous souhaitons de passer une très bonne soirée, une très bonne fin de semaine sur l'antenne de Déclic Radio.
0: Et on vous dit à la semaine prochaine pour Flash Actu and Good Vibes.

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Bonjour à toutes et à tous. Aujourd'hui, eh bien, nous présentons, en fin de compte, deux musiciens, personnellement, que je trouve, j'allais dire, immense, très important. C'est Maria Schneider d'un côté, qui est une chef d'orchestre, une compositrice, une arrangeuse aussi, parce que parfois, on compose sur des morceaux qui existent déjà, et qui est bien connu maintenant. Et puis Antonio Lizana, qui est un saxophoniste de jazz plutôt, mais aussi un chanteur de flamenco, et qui est très inspiré à la fois par le jazz et par le flamenco. Alors oui, nous présentons Maria Schneider, je viens de vous le dire, et puis Antonio Lizana. Et pourquoi ? Eh bien parce qu'ils joueront ensemble au Festival de Montpellier. Le festival a lieu du 7 au 13 juillet. Ce sera un des événements, à mon avis, majeurs, à ne pas manquer, dans le festival de Radio France. Bien sûr, côté jazz, puisqu'il y a toute la partie classique. Alors le mieux, mais pourquoi les présenter ? Parce qu'ils joueront ensemble, mais malheureusement, nous n'avons pas de musique ensemble. C'est-à-dire, nous n'avons pas de disque, ou nous n'avons pas d'enregistrement qui existe où ils ont joué ensemble. Et donc, ça sera une première, je crois, très très importante. Et alors, je vais vous reparler d'eux un peu plus tard, mais d'abord, je voulais qu'on apprenne à les connaître, et puis vous ferez le lien après. Donc, on va écouter Maria Schneider sur un morceau qui s'appelle Sky Blue. Et le disque s'appelle Sky Blue aussi. Il est de 2007. On l'entendra. Et puis, ensuite, on entendra Antonio Lizana qui jouera Los Motivos, son dernier disque de 2023 qui s'appelle Vishuda. Et où il joue avec Daniel Garcia au piano, Arin Keshishi à la basse et Cheyenne Fatih à la batterie. Alors, découvrons d'abord Maria Schneider et Antonio Lizana.

Maintenant que nous avons découvert Maria Schneider et Antonio Lisena, je peux vous dire quelques mots de ces musiciens. Nous allons commencer parce que je vais présenter d'abord Maria Schneider. Nous allons commencer par elle. Alors, je vous l'ai dit, c'est une compositrice, c'est une arrangeuse. Elle est pianiste aussi dans ses études et elle est un chef d'orchestre très reconnu. Elle a été l'assistante de Gil Evans. Gil Evans, vous savez, c'est le chef d'orchestre qui a fait les disques de Miles Davis, ce qu'on peut appeler les concertos pour trompette. Sketch of Spain, Porgy and Bess, et puis quelques autres. Et puis, elle a aussi été travaillée avec Bob Brookmeyer, qui est aussi un compositeur pour orchestre. Et moi, il me semble, elle ne le dit pas, qu'il y a aussi l'influence de Benny Carter, qui est quelqu'un qui a inventé un peu dans les orchestres de jazz des unissons autour des saxophones ou des trompettes, mais non pas ce mélange un peu bruyant, mais au contraire des choses qui se répondent et qui se mélangent. Alors, je crois qu'il y a tout ça chez elle. Quand on parle d'elle, moi je vous l'ai dit, c'est une des meilleures chefs d'orchestre actuellement, à mon avis, sinon la meilleure d'ailleurs, et certainement la plus originale. Le son de son orchestre est comme les très vieux alcools, oui, je vais le dire, comme un vieux cognac, un vieil armagnac, les whisky aussi ou bourbon très anciens. C'est un mélange complexe, affiné, fondu, mais reconnaissable, de fragrance, ici de sonorité, d'accords musicaux subtils et complexes. On peut comparer aux alcools vieillis, je viens de le dire, mais aussi aux films américains. Il me semble qu'il y a chez elle quelque chose comme ces paysages très très importants. Souvenez-vous au moins de deux films, Au milieu coule la rivière de Robert Redford, quand on voit tous les paysages où ils vont, et puis ils viennent de le repasser à la télévision, et Les moissons du ciel de Terrence Malick, on voit les moissons ondoyer sous le vent. Alors, on pourra en citer d'autres, hein, mais Danse avec les loups, par exemple, ou Les grands espaces, ils viennent de le repasser aussi à la télévision. Et L'homme qui murmurait à l'oreille des chauds, vous voyez, je suis très dans Robert Redford. Et puis peut-être le plus ancien où on voyait les paysages, l'hiver et ça, c'est La prisonnière du désert de John Ford. Alors voilà, il y a des paysages immenses, des plaines, des moissons, des montagnes, et puis comme si on était à cheval. Alors peut-être que je me fais un peu une illusion, mais vous allez le voir, on va écouter un morceau plus long que le premier. Déjà le premier, je pense, vous a montré un peu cela. Et on va écouter Arbiters of Evolution. C'est sur un disque absolument superbe de Thomson Fields, vous voyez, les chants de Thomson, et qui montre ça, des paysages. L'Amérique, c'est ça par rapport à l'Europe. Hein. C'est des paysages beaucoup plus grands, qu'on traverse très lentement, beaucoup, pour nous, très lentement. Alors écoutons Arbiters of Evolution.

dirigée, elle est à la composition. Il y avait Donnie McCaslin et Scott Robinson au saxophone, Steve Wilson aussi et Rick Perry, mais qu'on n'entendait pas, enfin qu'on entendait dans les ensembles, Mike Rodriguez à la trompette, Gary Versace à l'accordéon, Leigh Lunt à la guitare, Frank Kimbrough au piano, Clarence Penn à la batterie. Nous allons écouter un autre morceau de ce très beau disque qui s'appelle The Thompson Fields pour une raison qui me tient à cœur, puisque nous allons avoir la rencontre entre Maria Schneider et un saxophoniste, Antonio Lizana. Eh bien, j'ai pris un morceau où il y a un saxophoniste qui est mis en valeur. C'est comme un concerto pour saxophone. Et Home, c'est ça, bon, c'est le retour chez soi naturellement, et elle a mis en valeur un saxophoniste qu'elle aime beaucoup et qui est devenu quelqu'un de très connu, Rich Perry ou Rick Perry. Et vous allez le voir, c'est comme un concerto pour saxophone. Et bien sûr, quand ce sera avec Lisa, ce sera un saxophone alto, là c'est un saxophone ténor, mais on peut imaginer que l'ambiance sera voisine. C'est un morceau, un très beau morceau, écoutons Home.

Après Maria Schneider, eh bien, nous allons présenter Antonio Lisana, le saxophoniste, le chanteur, le chef d'orchestre. Cet été, je vous l'ai dit, il jouera avec Maria Schneider, avec un grand orchestre qui vient d'Espagne. D'ailleurs, ça ne sera pas le grand orchestre même de Maria Schneider. Mais aussi, il jouera, je vous le signale, à Vergès notamment, au Festival de Vergès, le 27 juin, avec Éric Truffaz, le trompettiste. Donc, on s'aperçoit que cet été, quand même, Antonio Lisana, c'est un des musiciens qui est le plus mis en valeur. C'est pour ça que je vous disais que c'était un excellent musicien, lui aussi. On le connaît dans la région, il est venu déjà plusieurs fois. Alors oui, c'est une figure du flamenco, mais c'est aussi un saxophoniste jazz, et moi qui me fais penser à Jackie McLean, vous verrez pour certains, chanteur de flamenco certes, il compose toute sa musique, ou presque, et il dirige une petite formation, notamment avec des musiciens qui deviennent excellents, comme Daniel Garcia, et là c'est des nouveaux qui seront avec lui, alors nous le verrons. Et il faut le dire, il a une présence incontestable qui sort de l'ordinaire sur scène. Pour ceux qui l'ont déjà vu en concert, dès qu'il entre sur scène, on dirait que le public change. Je l'ai vu accompagner un autre musicien qui passait en première partie. Dès qu'il est entré sur scène, ça donnait cette impression. Et puis, à la fin, je peux vous le dire, tous les concerts que j'ai vus, il y avait une standing ovation, mais une standing ovation spontanée, non pas provoquée petit à petit par les spectateurs. Donc vous voyez, c'est quand même quelqu'un qui a une présence à la fois instrumentale, à la fois sur ses disques et comment sur scène, mais vraiment très très forte. Alors il y a deux très beaux disques, je les signale, puisque si vous voulez les trouver, Vishuddha, le dernier de 2023, qu'on trouve facilement, et puis un de 2020, Una Realidad Diferente, un peu plus flamenco, mais aussi qui est très très intéressant. Alors nous allons écouter deux morceaux, vous vous souvenez du premier morceau que nous avons écouté avec lui, Los Motivos, qui était très jazz et très flamenco, et qui donnait une bonne idée de ce qu'est Antonio Lisana. Et là, on va écouter deux morceaux, mais qui sont à la fois le prélude et le morceau qui suit, c'est Preludio a la Soledad, et puis le morceau qui suit La Soledad. Vous le verrez, la première partie, en fait, c'est un duo entre le saxophoniste, et le pianiste, donc Daniel Garcia, on l'entendra. Et puis ensuite, quand on rentre dans le morceau La Soledad, vous allez voir, c'est très jazz au début, ça devient flamenco. Et vous, petit à petit, d'ailleurs, il va transformer le saxophone en saxophone flamenco. Et Daniel Garcia jouera de l'orgue. Alors écoutons, Preludio a La Soledad et La Soledad.

Jazz de cœur se termine. Merci de nous avoir écoutés. Donc j'espère que vous avez compris pourquoi je vous présentais Maria Schneider et Antonio Lizana. Je vous le répète, Antonio Lizana sera aussi avec Eric Truffaz à Vergès. Maintenant, ce que je peux vous conseiller, c'est d'aller sur le site de Radio France. Pourquoi j'ai fait une présentation de concerts qui auront lieu au mois de juillet? Parce que la billetterie est ouverte maintenant très tôt dans les concerts et dans les festivals. Et donc, ce festival de Radio France, je crois que si ça vous intéresse, il faut prendre vos billets dès maintenant. Vous pouvez retrouver tous les Jazz de cœur en podcast sur Radio Alliance Plus et radioalliance.fr avec la liste des CD et des morceaux présentés. Les derniers Jazz de cœur que nous avons mis sur l'antenne, c'est Javotte et Lucie Jaillet. C'est un groupe qui vient de sortir, qui avait été très bien classé dans le tremplin du Nîmes Métropole Jazz Festival. Et puis, la dernière fois, nous avons présenté Jazz in Arles avec des musiciens français connus, Louis Clavis, Céline Bonassina et Robin Soncoury, un nouveau tromboniste que je vous demande de découvrir vraiment. Il le mérite, mais profondément. Rendez-vous pour un nouveau Jazz de cœur mardi dans 15 jours. Jazz de cœur est rediffusé le dimanche à 13h30. Bonne fin de journée à l'écoute de Radio Alliance Plus 103.2.

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Salut à vous, nouvelle Selecta de chez Tonton qui va nous permettre d'arpenter à nouveau les scènes contemporaines de l'immense continent africain et cette playlist thématique sera aujourd'hui entièrement dédiée aux scènes au pluriel du hip-hop contemporain africain et on va partir un petit peu dans tous les sens, tout

0: D'accord.
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Voilà, c'était les Sud-Africaines de Rouge et Empty. On va repartir un petit peu au Kenya avec Octopizzo, puis au Congo avec Alèche et Zozo Machine, au Mali avec la grande amie Yerewolo, au Burkina Faso avec une artiste que je découvre moi pour le coup, Kaya Woto, en Côte d'Ivoire avec un collectif qui rassemble notamment à l'initiative de Dr. Wang, la rappeuse Mosti, mais aussi Imra, Youssoufa, etc., d'autres artistes. On va s'arrêter un petit peu pour deux morceaux au Sénégal avec Deep Dundugis et Samba Peudji pour finir et retrouver le Kenya avec la scène Genstone, Benzema et Reckless. Et c'est reparti, on ouvre avec le Kenya et Octopizzo.

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0: Voilà, on a ouvert cette deuxième moitié d'émission avec le Kenya, et ben on la referme avec deux artistes de Nairobi également, Benzema et Reckless. C'était une nouvelle Selecta de chez Tonton, dédiée cette fois aux scènes du hip-hop contemporain panafricain. On se retrouve sur les ondes des radios partenaires, mais aussi sur les différentes plateformes de streaming et de podcast. Je vous dis à très bientôt. Ciao.
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